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0: 4 heures.
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1: Bonjour à tous, l'essentiel de l'actualité, la vigilance rouge levée dans le Gard et l'Hérault après les fortes pluies hier. Les deux départements restent en orange, cela dit jusqu'à 9h ce matin. Dans le Gard, près de 338 mm sont tombés à Saint-Hippolyte-du-Four. Les Bouches-du-Rhône, de leur côté, restent en vigilance pluie-inondation jusqu'à midi. Les franchises médicales augmentent à partir d'aujourd'hui. Leur plafond annuel passe de 100 à 140 euros avec 70 euros maximum pour les consultations, 70 euros pour les médicaments, actes paramédicaux et transports sanitaires. 18 millions de Français restent exemptés, notamment les mineurs et les femmes enceintes. Le gouvernement veut geler en 2027 les pensions de retraite supérieures à 1260 euros par mois. Les retraites jusqu'à ce seuil continueraient d'être revalorisées selon le projet de budget de la Sécurité sociale. L'exécutif espère ainsi économiser 4,1 milliards d'euros. La mesure doit encore être examinée par le Parlement. Et puis la skieuse française Juliette Wilman, décédée à 29 ans, elle a été emportée mardi par une avalanche en Argentine. La freerideuse se trouvait en Patagonie avec son compagnon, guide à Chamonix, qui a été blessé et hospitalisé. Juliette Wilman avait participé au Freeride World Tour jusqu'en 2022.

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1: Bonjour à tous, à la une de l'actualité, la vigilance rouge levée dans le Gard et l'Hérault après les fortes pluies hier. Les deux départements restent en orange jusqu'à 9h aujourd'hui. Dans le Gard, près de 338 mm sont tombés à Saint-Hippolyte-du-Fort. Les Bouches-du-Rhône de leur côté restent en vigilance orange, pluie, inondation jusqu'à midi. Le bilan s'alourdit après les blocages de lycées. Depuis le début du mouvement il y a deux jours, 119 élèves et personnels ont été blessés selon le gouvernement. Hier, 625 personnes ont été interpellées, 83 policiers et gendarmes blessés. Trois enquêtes de l'IGPN et la police des polices ont été ouvertes après des blessures de lycéens. Le gouvernement veut geler l'an prochain les pensions de retraite supérieures à 1260 euros par mois. Les retraites jusqu'à ce seuil continueraient d'être revalorisées selon le projet de budget de la Sécurité sociale. L'exécutif espère ainsi économiser 4,1 milliards d'euros. La mesure doit encore être examinée par le Parlement. On passe au sport avec du football. OL Lyon accroché. Les Lyonnaises ont été tenues en échec hier soir par Chelsea, 0-0 au Groupama Stadium en Ligue des Champions. C'était la deuxième journée. Un but des Lyonnaises a été refusé après une position de hors-jeu. Reprise du championnat ce week-end avec la réception de Toulouse.
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1: Bonjour à tous, l'horoscope de ce jeudi. On débute avec les béliers. C'est l'amour avec un grand A. Aujourd'hui les béliers, vous avez des étoiles plein les yeux. Taureau, vous avez fait vos preuves. Les taureaux, aujourd'hui vous recevrez enfin les louanges que vous méritez. Félicitations donc à vous. Les taureaux. Gémeaux, vous avez la tête sur les épaules, vous connaissez vos atouts et vos faiblesses d'ailleurs pour réussir. Les cancers, vous êtes facilement irritable en ce jeudi matin, c'est compliqué de vous parler. Lion, quelque chose que vous attendez depuis longtemps pourrait enfin arriver, restez attentif. Les vierges, vous avez le contact facile. Aujourd'hui les vierges, c'est agréable de parler avec vous. Balance, vous consacrez beaucoup d'énergie à préparer votre avenir, vos efforts seront récompensés. Pensez. Les scorpions, vous gérez votre argent de manière trop désinvolte, faites beaucoup plus attention. Les sagittaires, on va vous pousser dans vos derniers retranchements aujourd'hui, il va falloir faire le dos rond. Les capricornes, vous savez faire la part des choses, on peut se fier à votre jugement. Verseau, vous multipliez les petites attentions envers vos proches, vous donnez sans compter. Et enfin les poissons, votre carrière est en pleine ascension, aucune difficulté à l'horizon. Avec tout ça, belle journée. Pareil.

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2: Concours de belote ce samedi à Roussac. Ouverture des portes à 20h, salle des fêtes. Inscription 18€ par équipe. De nombreux lots sont à gagner. Sur place, buvette, petite restauration. Plus d'infos au 06 75 74 95 01. À Magnac-Laval, Magnacueil et Aina Enfance et Avenir proposent un film-conférence sur Madagascar ce samedi à 17h, salle de spectacle. Un moment suivi du vernissage de l'exposition-vente d'artisanat malgache et photos à voir du 3 au 31 octobre. Plus d'infos auprès du tiers-lieu. Samedi toujours, à Magnac-Laval, le Gym Club participe à la semaine de la forme avec la fédération Sport pour tous. Rendez-vous de 14h à 17h au gymnase pour une séance ouverte aux seniors afin de découvrir les bienfaits d'une activité physique. Sur place, boissons et cadeaux. T'es dansant ce dimanche 4 octobre à Pansol. Ça se situe entre Marval et Chalut. Proposé par le club de l'amitié de Pansol, on vous attend à 14h30 salle polyvalente pour danser avec Christian Luc et son orchestre. Entrée 12€ avec boissons et pâtisseries offertes, réservée au 06 28 30 53 23. L'association Saint-Martin à Dinsac fait son concours de belote ce dimanche. Inscription à partir de 13h30 avec tir offert, plusieurs lots à remporter avec un lot pour tous, sur place, tombola et buvette. 22e édition de la Bourse Musicale à Château-Pontsac. Ce dimanche, l'association Tous pour la Musique vous attend de 9h à 17h pour des ventes et achats d'instruments de musique, sono, disques et partitions. Une scène ouverte de 11h à 14h suivie d'un concert gratuit. L'entrée est libre avec sur place de quoi vous restaurer. Loto ce dimanche à Bussière-Poitevine. Organisée par l'association des parents d'élèves, l'ouverture des portes se fait à 13h. En jeu, de nombreux lots et des bons d'achat. Des parties animées par Winter. Début des jeux à 14h30. La MSA organise la 5e édition des marchés festifs ce dimanche. Mieux manger pour préserver sa santé. Ça se passe à partir de 10h au GAEC de Champagnat à Dompierre-les-Églises. Composez votre menu auprès des producteurs. Découvrez les conseils alimentation d'une nutritionniste. Sur place, animation musicale. Réservation au 06 81 59 86 23. On danse ce dimanche à Rancon. Le club des anciens de la Gartempe vous attend pour un thé dansant de 14h30 à 19h30 à la salle des fêtes. Retrouvez l'orchestre Nicolas Texier, boissons et pâtisseries sur place. Réservez les tables au 06 28 30 33 78. Ce dimanche à Saint-Sulpice-les-Feuilles, retrouvez les rendez-vous des savoir-faire. Plus de 35 stands avec tournage sur bois, sculptures, vitraux, ateliers savon et pressage de jus de pomme, des manèges et des jeux pour les enfants. Sur place, restauration possible. Le rendez-vous se fait de 10h à 17h au terrain Aubrin-Bossard. L'amicale des anciens élèves de Tarsane fait son repas Poté-Limousine samedi 10 octobre. Apéritif à 11h, repas à 12h30. Le tarif 20€ pour les adultes, 10€ pour les enfants. Réservation au 05 55 60 72 46. Réservé également pour le repas à Tête de Veau à Bessines-sur-Gartempe samedi 10 octobre. Le comité de jumelage avec l'Alsace vous attend à 19h, salle des congrès, pour un menu à 22€, 10€ pour les enfants. Inscription au 06 15 21 58 04.
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1: Bonjour à tous, une grosse bise aux Thérèses. Ce 1er octobre, ce sont des femmes de rigueur. Leurs règles morales sont strictes, tolérantes, altruistes. Elles partagent tout, leurs idées, leurs joies, leurs peines, volontaires, infatigables, obstinées. Elles sont aussi perfectionnistes. Ce sont de perpétuelles insatisfaites qui pensent qu'elles pourraient toujours mieux faire. Ce sont des femmes d'intérieur qui s'épanouissent, surtout dans la cellule familiale. En amour, elles sont d'une fidélité absolue. Que s'est-il passé ce 1er octobre? Eh bien, en 1958, création de la NASA. 1967, diffusion de la première télévision couleur. Le reportage est commenté par Pierre Tchernia et montre un largage de parachutistes, mais seulement 1500 téléviseurs couleur sont en service en France. 1982, Helmut Kohl devient chancelier de la République fédérale d'Allemagne. 1998, à Los Angeles, Jeanne Moreau reçoit un Oscar pour l'ensemble de sa carrière. 2000, légalisation de la prostitution en Hollande. 2008, premier passeport biométrique français remis à un habitant de Chantilly par la ministre de l'époque de l'Intérieur, Michèle Alliot-Marie. Voici quelques naissances célèbres. Vincent McDoom, originaire des Antilles, il est humoriste. La chanteuse Jane Manson, née aux USA. André Rieu, qui vient de Maastricht en Hollande, musicien chef d'orchestre. L'acteur Jean-Pierre Castaldi est aussi né ce 1er octobre à Grenoble, tout comme le cinéaste Jean-Jacques Annaud et le comédien Jean-Luc Bideau, qui vient de Genève en Suisse. Le dicton du jour qui va refermer cette éphéméride: octobre en bruine, hiver en ruine. Profitez bien de cette belle journée d'automne. À demain.

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1: Bonjour à tous, à la une de l'actualité, la vigilance rouge levée dans le Gard et l'Hérault après les fortes pluies hier. Les deux départements restent en orange jusqu'à 9h aujourd'hui. Dans le Gard, près de 338 mm sont tombés à Saint-Hippolyte-du-Fort. Les Bouches-du-Rhône, de leur côté, restent en vigilance orange, pluie, inondation jusqu'à midi. Le bilan s'alourdit après les blocages de lycées. Depuis le début du mouvement, il y a deux jours, 119 élèves et personnels ont été blessés, selon le gouvernement. Hier, 625 personnes ont été interpellées, 83 policiers et gendarmes blessés. Trois enquêtes de l'IGPN et la police des polices ont été ouvertes après des blessures de lycéens. Le gouvernement veut geler l'an prochain les pensions de retraite supérieures à 1260 euros par mois. Les retraites jusqu'à ce seuil continueraient d'être revalorisées selon le projet de budget de la Sécurité sociale. L'exécutif espère ainsi économiser 4,1 milliards d'euros. La mesure doit encore être examinée par le Parlement. On passe au sport avec du football. OL Lyon accroché. Les Lyonnaises ont été tenues en échec hier soir par Chelsea, 0-0 au Groupama Stadium en Ligue des Champions. C'était la deuxième journée. Un but des Lyonnaises a été refusé après une position de hors-jeu, reprise du championnat ce week-end avec la réception de Toulouse.
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2: Bonjour, c'est Blandine de la Papote, le tiers-lieu de Saint-Sulpice-les-Feuilles, ouvert du lundi au vendredi de 9h à midi, puis de 14h à 17h30. Comme tous les 15 jours, je vous emmène faire un petit tour chez nous pour vous présenter le programme. Je vous ai déjà dit que le tiers-lieu La Papote, c'est un endroit où on peut apprendre des choses, se divertir, travailler, organiser soi-même des événements et rencontrer du monde. Je vous ai aussi déjà dit que La Papote est co-gérée par la commune de Saint-Sulpice-les-Feuilles et l'association Les Amis de La Papote. Mais je crois que je ne vous ai pas encore parlé plus en détail de l'association Les Amis de La Papote. Elle est née en 2022 grâce à des habitants et habitantes qui voulaient compléter ce qu'allait proposer la mairie à La Papote. Ici, à l'association, quand on parle de son objectif, on dit « faire se croiser les pas de celles et ceux qui ne se croisent pas ». Parce qu'on part du principe que plus on se connaît sur un territoire, mieux on vit ensemble. Par exemple, si Marine sait que Jean est le cousin du beau-père de son frère, eh bien d'une certaine façon, Marine va plus facilement donner son soutien à Jean s'il en a besoin. Car elle connaît quelqu'un qui le connaît. S'il arrivait quelque chose à Jean, elle ferait probablement plus facilement preuve de solidarité, parce qu'elle le connaît de loin. D'ailleurs, cet objectif de mieux vivre sur notre territoire est aussi celui de la mairie, et donc de la Papote dans son ensemble. Et attention, sans jamais faire concurrence à ce que font déjà les autres associations et commerces du coin. L'association Les Amis de la Papote, c'est 4 coprésidents et coprésidentes qui la dirigent, 13 membres actifs qui réfléchissent au planning, au fonctionnement et proposent des activités, et une trentaine de bénévoles qui aident régulièrement pour les événements et proposent des ateliers gratuitement. Nous avons une centaine d'adhérents et adhérentes. C'est fou tout ce monde, non? Et maintenant en détail, le programme de la Papote pour les deux premières semaines d'octobre. Ces activités sont gratuites, sauf si on le précise, et ont lieu chez nous au 9 rue du Commerce à Saint-Sulpice-les-Feuilles. Certaines sont sur inscription et d'autres avec entrée libre. Mardi 6 et 13 octobre, de 9h30 à 11h30, les séances de découverte d'Internet continuent dans le cadre des matinées seniors organisées par le département de la Haute-Vienne. Sortez vos calepins, je vous donne le numéro pour avoir plus d'informations et vous inscrire. 05 55 14 24 77. Si vous n'avez pas eu le temps de noter le numéro, appelez la Papote. Vous vous souvenez, en septembre, il y a eu une séance de relaxation au son du handpan. Eh bien, Martial propose cette fois une initiation à cet instrument tout rond, au son si doux, le jeudi 8 octobre de 19h à 20h. C'est un atelier avec libre participation qui sera reversé à l'association pour la soutenir. Lundi 12 octobre de 14h à 16h, il y aura une papote des pros entre artistes. C'est un rendez-vous où les artistes qui le souhaitent se rencontrent pour partager leurs conseils professionnels, leurs questionnements et leurs coups de cœur artistiques. C'est aussi un temps pour voir ce que la Papote peut leur apporter concrètement. Mercredi 13 octobre, deux propositions qui se suivent. De 13h30 à 14h, présentation de Google Agenda et de ses multiples fonctionnalités par Jérémy, un bénévole informaticien de la Papote. Puis de 14h à 16h, les gendarmes en charge de la lutte contre les cybermenaces viendront vous expliquer comment renforcer votre vigilance face aux menaces d'Internet. Ensuite, les ateliers qui ont lieu régulièrement à la Papote. L'aide aux démarches administratives en ligne, c'est tous les mardis à partir de 10h, sur inscription. Le club franglais, pour discuter en anglais et en français, c'est tous les vendredis de 10h à midi. Le club d'échecs, c'est tous les mercredis de 14h à 16h. Et oui, on reste sur les mercredis finalement, à la demande des jeunes qui y participent. Et d'ailleurs, je peux vous dire que ces petits jeunes, ils vont vous challenger parce qu'ils ont déjà un sacré niveau. Le déjeuner partagé aura lieu le mercredi 7 octobre à midi. On apporte un plat, un dessert ou une boisson et on mange ensemble. Au café d'entraide numérique, vous êtes reçus par des bénévoles spécialistes de l'informatique qui vous aident à comprendre ou à faire ce dont vous avez besoin. C'est sur inscription le mardi 13 octobre de 10h à 12h. Et bien voilà, vous avez le programme. Le mois passé, les enfants de l'atelier Parents-enfants ont décoré l'armoire à livres qui sera bientôt installée devant la papote. Dans cette boîte à trésors, vous pourrez trouver et déposer des livres pour enfants. Le petit rappel habituel. À la papote, nous vous prêtons un ordinateur si vous en avez besoin. Il y a aussi une borne de recharge pour véhicules électriques. Et toujours, toujours, les sourires des salariés. Vous pouvez nous contacter au 05 55 60 06 69. Ou par mail à bonjour@lapapote.com, tout attaché et un seul T à la papote. À très bientôt à la papote et merci RMJ.
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1: Bonjour à tous, l'horoscope de ce jeudi. On débute avec les béliers. C'est l'amour avec un grand A. Aujourd'hui les béliers, vous avez des étoiles plein les yeux. Taureau, vous avez fait vos preuves. Les taureaux, aujourd'hui vous recevrez enfin les louanges que vous méritez. Félicitations donc à vous. Les taureaux. Gémeaux, vous avez la tête sur les épaules, vous connaissez vos atouts et vos faiblesses d'ailleurs pour réussir. Les cancers, vous êtes facilement irritable en ce jeudi matin, c'est compliqué de vous parler. Lion, quelque chose que vous attendez depuis longtemps pourrait enfin arriver, restez attentif. Les vierges, vous avez le contact facile. Aujourd'hui les vierges, c'est agréable de parler avec vous. Balance, vous consacrez beaucoup d'énergie à préparer votre avenir, vos efforts seront récompensés. Les scorpions, vous gérez votre argent de manière trop désinvolte, faites beaucoup plus attention. Les sagittaires, on va vous pousser dans vos derniers retranchements aujourd'hui, il va falloir faire le dos rond. Les capricornes, vous savez faire la part des choses, on peut se fier à votre jugement. Verseau, vous multipliez les petites attentions envers vos proches, vous donnez sans compter. Et enfin les poissons, votre carrière est en pleine ascension, aucune difficulté à l'horizon. Avec tout ça, belle journée.

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2: Concours de belote ce samedi à Roussac. Ouverture des portes à 20h, salle des fêtes. Inscription 18€ par équipe. De nombreux lots sont à gagner. Sur place, buvette, petite restauration. Plus d'infos au 06 75 74 95 01. À Magnac-Laval, Magnacueil et Aïna Enfance et Avenir proposent un film conférence sur Madagascar ce samedi à 17h, salle de spectacle. Un moment suivi du vernissage de l'exposition vente d'artisanat malgache et photos à voir du 3 au 31 octobre. Plus d'infos auprès du tiers-lieu. Samedi toujours, à Magnac-Laval, le Gym Club participe à la semaine de la forme avec la fédération Sport pour tous. Rendez-vous de 14h à 17h au gymnase pour une séance ouverte aux seniors afin de découvrir les bienfaits d'une activité physique. Sur place, boissons et cadeaux. T'es dansant ce dimanche 4 octobre à Pansol. Ça se situe entre Marval et Chalut. Proposé par le club de l'amitié de Pansol, on vous attend à 14h30 salle polyvalente pour danser avec Christian Luc et son orchestre. Entrée 12€ avec boisson et pâtisserie offerte, réservée au 06 28 30 53 23. L'association Saint-Martin à Dinsac fait son concours de belote ce dimanche. Inscription à partir de 13h30 avec tir offert, plusieurs lots à remporter avec un lot pour tous, sur place, tombola et buvette. 22e édition de la Bourse Musicale à Château-Pont-Sac. Ce dimanche, l'association Tous pour la Musique vous attend de 9h à 17h pour des ventes et achats d'instruments de musique, sonos, disques et partitions. Une scène ouverte de 11h à 14h, suivie d'un concert gratuit. L'entrée est libre avec sur place de quoi vous restaurer. Loto ce dimanche à Bussière-Poitevine. Organisée par l'association des parents d'élèves, l'ouverture des portes se fait à 13h. En jeu, de nombreux lots et des bons d'achat, des parties animées par Winter, début des jeux à 14h30. La MSA organise la 5e édition des marchés festifs ce dimanche. Mieux manger pour préserver sa santé, ça se passe à partir de 10h au GAEC de Champagnat à Dompierre-les-Églises. Composez votre menu auprès des producteurs, découvrez les conseils alimentation d'une nutritionniste, sur place animation musicale, réservation au 06 81 59 86 23. On danse ce dimanche à Rancon, le club des anciens de la Gartempe vous attend pour un thé dansant de 14h30 à 19h30 à la salle des fêtes. Retrouvez l'orchestre Nicolas Texier, boissons et pâtisseries sur place. Réservez les tables au 06 28 30 33 78. Ce dimanche à Saint-Sulpice-les-Feuilles, retrouvez les rendez-vous des savoir-faire. Plus de 35 stands avec tournage sur bois, sculpture, vitraux, ateliers savon et pressage de jus de pomme, des manèges et des jeux pour les enfants. Sur place, restauration possible. Le rendez-vous se fait de 10h à 17h au terrain Aubrin-Bossard. L'amicale des anciens élèves de Tarsane fait son repas poté limousine samedi 10 octobre. Apéritif à 11h, repas à 12h30. Le tarif 20€ pour les adultes, 10€ pour les enfants. Réservation au 05 55 60 72 46. Réservé également pour le repas à tête de veau à Bessines-sur-Gartempe samedi 10 octobre. Le comité de jumelage avec l'Alsace vous attend à 19h, salle des congrès, pour un menu à 22€, 10€ pour les enfants. Inscription au 06 15 21 58 04.
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5: Bonjour à tous, une grosse bise aux Thérèses. Ce 1er octobre, ce sont des femmes de rigueur. Leurs règles morales sont strictes, tolérantes, altruistes. Elles partagent tout, leurs idées, leurs joies, leurs peines, volontaires, infatigables, obstinées. Elles sont aussi perfectionnistes. Ce sont de perpétuelles insatisfaites qui pensent qu'elles pourraient toujours mieux faire. Ce sont des femmes d'intérieur qui s'épanouissent, surtout dans la cellule familiale. En amour, elles sont d'une fidélité absolue. Que s'est-il passé ce 1er octobre? Eh bien, en 1958, création de la NASA. 1967, diffusion de la première télévision couleur. Le reportage est commenté par Pierre Tchernia et montre un largage de parachutistes, mais seulement 1500 téléviseurs couleur sont en service en France. 1982, Helmut Kohl devient chancelier de la République fédérale d'Allemagne. 1998, à Los Angeles, Jeanne Moreau reçoit un Oscar pour l'ensemble de sa carrière. 2000, légalisation de la prostitution en Hollande. 2008, premier passeport biométrique chèque français remis à un habitant de Chantilly par la ministre de l'époque de l'Intérieur, Michèle Alliot-Marie. Voici quelques naissances célèbres. Vincent McDoom, originaire des Antilles, il est humoriste. La chanteuse Jane Manson, née aux USA. André Rieu, qui vient de Maastricht en Hollande, musicien chef d'orchestre. L'acteur Jean-Pierre Castaldi est aussi né ce 1er octobre à Grenoble, tout comme le cinéaste

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1: Du 2 au 21 octobre 2026, la fête de la science revient en Limousin autour du thème Saveurs savantes. Cette semaine, nous vous avons présenté l'événement en Haute-Vienne. Dans la chronique 5 minutes en Limousin du jour, place maintenant à la Creuse et à la Corrèze. En Creuse, le rendez-vous est donné ces 2 et 3 octobre au Village des sciences de Guéret, à la bibliothèque multimédia du Grand Guéret. Nicolas Damien, coordinateur de ce village pour la FOL 23, nous présente le programme et les animations proposé au public.
2: Cette année, on co-organise avec Récréascience ce village des sciences sur Guéret. On commence donc du coup la dynamique puisque c'est le 2 et le 3 octobre. Le 2 est à destination exclusivement des scolaires et le 3 à destination de tous les habitants de Creuse, avec notamment le Scientibus qui nous refait l'honneur cette année d'être là de 10h à midi et de 14h à 18h le samedi pour le grand public. Le programme est encore riche cette année puisque la thématique saveur savante est extrêmement perceptible pour les creusois, puisque du coup on va parler d'alimentation, d'assiettes, de production. Et donc du coup, on a fait appel à 12 acteurs creusois et limousins pour animer des stands autour de ces variations gustatives.
1: Donc c'est 12 stands à la médiathèque, c'est ça ?
2: C'est ça, on se positionne encore à la médiathèque de Guéret. C'est un lieu que maintenant les creusois connaissent bien pour cette médiation scientifique. C'est nous un lieu intéressant puisque du coup, c'est là où on fait de la médiation culturelle. Il y a beaucoup de choses qui sont autour à chaque fois des thématiques, donc c'est intéressant de les mettre en place. Et là, on amène la cuisine à la médiathèque, donc du coup, c'est toujours riche d'avoir ces lieux de médiation culturelle.
1: Et justement, un mot sur cette thématique saveur savante. Tout à l'heure en conférence de presse, vous disiez que vous avez dû réfléchir quand même sur le thème, et vous, c'est plus axé en Creuse, notamment donc sur Guéret, sur l'alimentation.
2: Oui, tout à fait. À chaque fois, nous, on essaie d'avoir des acteurs un petit peu locaux, et puis des acteurs qui parlent de cette thématique-là. Il se trouve que saveur savante, c'est beaucoup une thématique qui sont traitées par les restaurateurs et les diététiciens, etc. Et ils sont extrêmement pris, en fait, les samedis. Donc du coup, ça a été dur d'essayer de les mobiliser autour de cette participation. Donc du coup, on est plutôt nous pris le prisme de l'alimentation, puisque là, c'est beaucoup plus facile d'avoir des gens qui produisent de la nourriture, des maraîchers, des apiculteurs, des gens qui produisent tout ce qui est des plants pour faire pousser les légumes de demain, des plants améliorés, des vieux plants justement pour permettre une adaptation au changement climatique. Donc voilà la réflexion qu'on a amenée. Et ensuite, c'est comment est-ce qu'on les cuisine, ces aliments, puis ensuite comment l'humain structure son alimentation, tant géographiquement parlant que en termes de production, quand termes de cuisine du lendemain.
1: Direction maintenant la Corrèze. Le village des sciences de Brive sera organisé pour sa part le 21 octobre, place Charles de Gaulle, avec une dizaine de stands consacrés à la vulgarisation scientifique. Céline Njimi, chargée de mission projet de territoire à Récréascience et coordinateur de la fête de la science à Brive, nous détaille le programme.
3: Sur Brive, on se donne rendez-vous le 21 octobre après-midi de 14h à 18h, en plein air si la météo nous le permet, sur la place Charles de Gaulle, juste à côté de la collégiale, donc qui est un endroit que tous les brivistes connaissent bien. Et en cas de mauvaise météo, eh bien on migrera pas très loin du côté de la médiathèque à l'intérieur du centre-ville de Brive. Donc encore une fois, cette année, on a une programmation assez intéressante du côté de Brive qui est un mélange entre des porteurs de projets qui collent à la thématique, mais aussi d'autres qui vont vous faire découvrir d'autres médiations, d'autres disciplines scientifiques aussi. Et c'est ça qui est très intéressant dans ce village, c'est que voilà, les disciplines se mélangent, mais les publics se mélangent aussi, parce qu'on invite le public d'hypercentre à venir, mais on fait également venir les enfants des centres de loisirs des trois centres socioculturel de la ville de Brive. Et au niveau des stands, vous verrez autant des ateliers de vulgarisation sur les saveurs d'Europe, sur le goût musical, parce que voilà, c'est aussi des saveurs pour les oreilles, la musique, le goût de l'eau, mais aussi, rien à voir, mais par exemple, le voyage dans le spectre des ondes, voilà comment les ondes radio fonctionnent, comment on peut explorer la chaîne alimentaire avec des petits robots aussi. Et le point commun de tous ces ateliers, en tout cas, c'est que vous allez pouvoir manipuler. Voilà, vous n'allez pas juste écouter des explications, vous allez pouvoir aussi expérimenter des choses, et ce qui permet de mieux mémoriser les choses. Tous les ateliers sont en libre accès, pour tous les âges aussi.
1: Et on retrouve la programmation sur le site ?
3: Oui, toute la programmation du Village des Sciences de Brive ou même les autres Villages des Sciences est à retrouver sur le www.recreascience.com/fête-de-la-science.
1: À Brive, le public pourra notamment explorer les liens entre alimentation et environnement, découvrir ce que mangeaient les hommes préhistoriques ou encore expérimenter autour du goût et des sensations. Pour rappel, le rendez-vous est fixé le mercredi 21 octobre de 14h à 18h, place Charles de Gaulle. À Guéret, le village des sciences sera donc accessible au grand public dès ce vendredi 2 octobre de 9h à 17h et samedi 3 octobre de 14h à 18h. Les deux rendez-vous sont évidemment gratuits. Pour le Graal, Yasmine Kichou, Kaolin.
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2: Bonjour à tous, à la une de l'actualité, élèves et étudiants appelés à un acte 2 de la mobilisation aujourd'hui pour le blocage des lycées. Ils réclament plus de moyens et davantage de professeurs remplacés. Depuis le début du mouvement, il y a 2 jours, 119 élèves et personnels ont été blessés selon le gouvernement. Hier, 625 personnes ont été interpellées. 3 enquêtes de l'IGPN, la police des polices, ont été ouvertes après des blessures de lycéens. Retour à l'école pour les élèves dans l'Hérault et le Gard. La vigilance rouge est levée après les fortes pluies d'hier, les 2 départements restant orange pour le risque de crue. Une jeune fille a été blessée dans l'Hérault, des campings et des maisons ont été évacués. Compte à rebours pour le gouvernement. Il présente son budget 2027 ce matin. Le projet de loi de finances et celui de la sécurité sociale doivent être examinés en Conseil des ministres à partir de 10h30. L'exécutif vise 54 milliards d'euros d'économies. Parmi les pistes évoquées, une nouvelle taxe sur les produits sucrés ou encore le gel des pensions de retraite supérieures à 1260 euros par mois. Et on termine par du sport, du tennis. Les Français Hugo Humbert et Kylian Jacquet qualifiés ce matin pour les 8e de finale du tournoi de Tokyo. Ils ont battu respectivement Brandon Nakashima et Holger Rune.
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1: Bonjour à tous, l'horoscope de ce jeudi. On débute avec les béliers. C'est l'amour avec un grand A. Aujourd'hui les béliers, vous avez des étoiles plein les yeux. Taureau, vous avez fait vos preuves. Les taureaux, aujourd'hui vous recevrez enfin les louanges que vous méritez. Félicitations donc à vous. Les taureaux. Gémeaux, vous avez la tête sur les épaules, vous connaissez vos atouts et vos faiblesses d'ailleurs pour réussir. Les cancers, vous êtes facilement irritable en ce jeudi matin, c'est compliqué de vous parler. Lion, quelque chose que vous attendez depuis longtemps pourrait enfin arriver, restez attentif. Les vierges, vous avez le contact facile. Aujourd'hui les vierges, c'est agréable de parler avec vous. Balance, vous consacrez beaucoup d'énergie à préparer votre avenir, vos efforts seront récompensés. Pensez. Les scorpions, vous gérez votre argent de manière trop désinvolte, faites beaucoup plus attention. Les sagittaires, on va vous pousser dans vos derniers retranchements aujourd'hui, il va falloir faire le dos rond. Les capricornes, vous savez faire la part des choses, on peut se fier à votre jugement. Verseau, vous multipliez les petites attentions envers vos proches, vous donnez sans compter. Et enfin les poissons, votre carrière est en pleine ascension, aucune difficulté à l'horizon. Avec tout ça, belle journée.

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2: Concours de belote ce samedi à Roussac. Ouverture des portes à 20h, salle des fêtes. Inscription 18€ par équipe. De nombreux lots sont à gagner. Sur place, buvette, petite restauration. Plus d'infos au 06 75 74 95 01. À Magnac-Laval, Magnacueil et Aina Enfance et Avenir proposent un film conférence sur Madagascar ce samedi à 17h, salle de spectacle. Un moment suivi du vernissage de l'exposition vente d'artisanat malgache et photos. À voir du 3 au 31 octobre. Plus d'infos auprès du tiers-lieu. Samedi toujours, à Magnac-Laval, le Gym Club participe à la semaine de la forme avec la fédération Sport pour tous. Rendez-vous de 14h à 17h au gymnase pour une séance ouverte aux seniors afin de découvrir les bienfaits d'une activité physique. Sur place, boissons et cadeaux. T'es dansant ce dimanche 4 octobre à Pansol. Ça se situe entre Marval et Chalut. Proposé par le club de l'amitié de Pansol, on vous attend à 14h30 salle polyvalente pour danser avec Christian Luc et son orchestre. Entrée 12€ avec boissons et pâtisseries offertes. Réservé au 06 28 30 53 23. L'association Saint-Martin à Dinsac fait son concours de belote ce dimanche. Inscription à partir de 13h30 avec tir offert. Plusieurs lots à remporter avec un lot pour tous. Sur place, tombola et buvette. 22e édition de la Bourse Musicale à Château-Pontsac. Ce dimanche, l'association Tous pour la Musique vous attend de 9h à 17h pour des ventes et achats d'instruments de musique, sonos, disques et partitions. Une scène ouverte de 11h à 14h suivie d'un concert gratuit. L'entrée est libre avec sur place de quoi vous restaurer. L'auto ce dimanche à Bussière-Poitevine. Organisée par l'association des parents d'élèves, l'ouverture des portes se fait à 13h. En jeu, de nombreux lots et des bons d'achat. Des parties animées par Winter. Début des jeux à 14h30. La MSA organise la 5e édition des marchés festifs ce dimanche. Mieux manger pour préserver sa santé. Ça se passe à partir de 10h au GAEC de Champagnat à Dompierre-les-Églises. Composez votre menu auprès des producteurs. Découvrez les conseils alimentation d'une nutritionniste. Sur place, animation musicale. Réservation au 06 81 59 86 23. On danse ce dimanche à Rancon. Le club des anciens de la Gartempe vous attend pour un thé dansant de 14h30 à 19h30 à la salle des fêtes. Retrouvez l'orchestre Nicolas Texier, boissons et pâtisseries sur place. Réservez les tables au 06 28 30 33 78. Ce dimanche à Saint-Sulpice-les-Feuilles, retrouvez les rendez-vous des savoir-faire. Plus de 35 stands avec tournage sur bois, sculptures, vitraux, ateliers savon et pressage de jus de pomme, des manèges et des jeux pour les enfants. Sur place, restauration possible. Le rendez-vous se fait de 10h à 17h au terrain Aubrin-Bossard. L'amicale des anciens élèves de Tarsane fait son repas poté-limousine samedi 10 octobre. Apéritif à 11h, repas à 12h30. Le tarif 20€ pour les adultes, 10€ pour les enfants. Réservation au 05 55 60 72 46. Réservé également pour le repas à tête de veau à Bessines-sur-Gartempe samedi 10 octobre. Le comité de jumelage avec l'Alsace vous attend à 19h, salle des congrès, pour un menu à 22€, 10€ pour les enfants. Inscription au 06 15 21 58 04.
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1: Bonjour à tous, les programmes télé et la télévision pour ce soir jeudi. On débute avec la chaîne TF1 qui nous propose ce soir le jeu Le Grand Concours dès 21h10. Sur France 2, le magazine politique primaire Le Débat, spécial élection 2027. Rendez-vous en direct dès 20h40. Sur France 3, le téléfilm Meurtre à Amiens. Sur la chaîne France 4, rendez-vous dès 21h avec le film Sur mes lèvres. Sur la chaîne M6 ce soir, rendez-vous avec le magazine Recherche Appartement ou Maison, diffusé dès 21h10. Sur la chaîne TMC, rendez-vous avec le film Taxi 5, dès 21h10.

1967, diffusion de la première télévision couleur. Le reportage est commenté par Pierre Tchernia et montre un largage de parachutistes, mais seulement 1500 téléviseurs couleur sont en service en France. 1982, Helmut Kohl devient chancelier de la République fédérale d'Allemagne. 1998, à Los Angeles, Jeanne Moreau reçoit un Oscar pour l'ensemble de sa carrière. 2000, légalisation de la prostitution en Hollande. 2008, premier passeport biométrique français remis à un habitant de Chantilly par la ministre de l'époque de l'Intérieur, Michèle Alliot-Marie. Voici quelques naissances célèbres. Vincent McDoom, originaire des Antilles, il est humoriste. La chanteuse Jane Manson, née aux USA. André Rieu, qui vient de Maastricht en Hollande, musicien chef d'orchestre. L'acteur Jean-Pierre Castaldi est aussi né ce 1er octobre à Grenoble, tout comme le cinéaste Jean-Jacques Annaud et le comédien Jean-Luc Bidault, qui vient de Genève en Suisse. Le dicton du jour qui va refermer cette éphéméride, octobre en bruine, hiver en ruine. Profitez bien de cette belle journée d'automne. À demain.

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1: Du 2 au 21 octobre 2026, la fête de la science revient en Limousin autour du thème Saveurs savantes. Cette semaine, nous vous avons présenté l'événement en Haute-Vienne. Dans la chronique 5 minutes en Limousin du jour, place maintenant à la Creuse et à la Corrèze. En Creuse, le rendez-vous est donné ces 2 et 3 octobre au village des sciences de Guéret, à la bibliothèque multimédia du Grand Guéret. Nicolas Damien, coordinateur de ce village pour la FOL 23, nous présente le programme et les animations proposé au public.
2: Cette année, on co-organise avec Récréation ce village des sciences sur Guéret. On commence donc du coup la dynamique puisque c'est le 2 et le 3 octobre. Le 2 est à destination exclusivement des scolaires et le 3 à destination de tous les habitants de Creuse, avec notamment le Scientibus qui nous refait l'honneur cette année d'être là de 10h à midi et de 14h à 18h le samedi pour le grand public. Le programme est encore riche cette année puisque la thématique saveur savante est extrêmement perceptible pour les creusois, puisque du coup on va parler d'alimentation, d'assiettes, de production. Et donc du coup, on a fait appel à 12 acteurs creusois et limousins pour animer des stands autour de ces variations gustatives.
1: Donc c'est 12 stands à la médiathèque, c'est ça?
2: C'est ça, on se positionne encore à la médiathèque de Guéret. C'est un lieu que maintenant les creusois connaissent bien pour cette médiation scientifique. C'est nous un lieu intéressant puisque du coup, c'est là où on fait de la médiation culturelle. Il y a beaucoup de choses qui sont autour à chaque fois des thématiques, donc c'est intéressant de les mettre en place. Et là, on amène la cuisine à la médiathèque, donc du coup, c'est toujours riche d'avoir ces lieux de médiation culturelle.
1: Et justement, un mot sur cette thématique saveur savante. Tout à l'heure en conférence de presse, vous disiez que vous avez dû réfléchir quand même sur le thème, et vous, c'est plus axé en Creuse, notamment donc sur Guéret, sur l'alimentation.
2: Oui, tout à fait. À chaque fois, nous, on essaie d'avoir des acteurs un petit peu locaux, et puis des acteurs qui parlent de cette thématique-là. Il se trouve que saveur savante, c'est beaucoup une thématique qui sont traitées par les restaurateurs et les diététiciens, etc. Et ils sont extrêmement pris, en fait, les samedis. Donc du coup, ça a été dur d'essayer de les mobiliser autour de cette participation. Donc du coup, on est plutôt nous pris le prisme de l'alimentation, puisque là c'est beaucoup plus facile d'avoir des gens qui produisent de la nourriture, des maraîchers, des apiculteurs, des gens qui produisent tout ce qui est des plants pour faire pousser les légumes de demain, des plants améliorés, des vieux plants justement pour permettre une adaptation au changement climatique. Donc voilà la réflexion qu'on a amenée, et ensuite c'est comment est-ce qu'on les cuisine ces aliments, puis ensuite comment l'humain structure son alimentation, tant géographiquement parlant que en termes de production, quand en termes de cuisine du lendemain.
1: Direction maintenant la Corrèze. Le village des sciences de Brive sera organisé pour sa part le 21 octobre, place Charles de Gaulle, avec une dizaine de stands consacrés à la vulgarisation scientifique. Selim Njimi, chargé de mission projet de territoire à Récréa Science et coordinateur de la fête de la science à Brive, nous détaille le programme.
3: Sur Brive, on se donne rendez-vous le 21 octobre après-midi de 14h à 18h, en plein air, si la météo nous le permet, sur la place Charles de Gaulle, juste à côté de la collégiale, donc qui est un endroit que tous les brivistes connaissent bien. Et en cas de mauvaise météo, eh bien on migrera pas très loin du côté de la médiathèque à l'intérieur du centre-ville de Brive. Donc encore une fois, cette année, on a une programmation assez intéressante du côté de Brive qui est un mélange entre des porteurs de projets qui collent à la thématique, mais aussi d'autres qui vont vous faire découvrir d'autres médiations, d'autres disciplines scientifiques aussi. Et c'est ça qui est très intéressant dans ce village, c'est que voilà, les disciplines se mélangent, mais les publics se mélangent aussi, parce qu'on invite le public d'hypercentre à venir, mais on fait également venir les enfants des centres de loisirs des trois centre socioculturel de la ville de Brive. Et au niveau des stands, vous verrez autant des ateliers de vulgarisation sur les saveurs d'Europe, sur le goût musical, parce que voilà, c'est aussi des saveurs pour les oreilles, la musique, le goût de l'eau, mais aussi rien à voir, mais par exemple le voyage dans le spectre des ondes, voilà comment les ondes radio fonctionnent, comment on peut explorer la chaîne alimentaire avec des petits robots aussi. Et le point commun de tous ces ateliers en tout cas, c'est que vous allez pouvoir manipuler. Voilà, vous n'allez pas juste écouter des explications, vous allez pouvoir aussi expérimenter des choses, et ce qui permet voilà de mieux mémoriser les choses. Tous les ateliers sont en libre accès pour tous les âges aussi.
1: Et on retrouve la programmation sur le site?
3: Oui, toute la programmation du village des sciences de Brive ou même les autres villages des sciences est à retrouver sur le www.recreascience.com/fête-de-la-science.
1: À Brive, le public pourra notamment explorer les liens entre alimentation et environnement, découvrir ce que mangeaient les hommes préhistoriques ou encore expérimenter autour du goût et des sensations. Pour rappel, le rendez-vous est fixé le mercredi 21 octobre de 14h à 18h place Charles de Gaulle. À Guéret, le village des sciences sera donc accessible au grand public dès ce vendredi 2 octobre de 9h à 17h et samedi 3 octobre de 14h à 18h. Les deux rendez-vous sont évidemment gratuits. Pour le Graal, Yasmine Kichou, Kaolin.
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1: Bonjour à tous, à la une de l'actualité, le gouvernement dévoile ce matin sa copie pour le budget 2027. Le projet de loi de finances et celui de la sécurité sociale passent en Conseil des ministres à partir de 10h30. L'exécutif cherche 54 milliards d'euros d'économies. Parmi les pistes évoquées, une taxe sur les produits sucrés et le gel des pensions de retraite au-delà de 1260 euros par mois. Paris, Nice, Lyon ou encore Lille, les élèves continuent leur mobilisation devant les lycées ce matin en bloquant les entrées. Troisième jour de mobilisation, ils sont rejoints par les étudiants. Une dizaine d'universités sont bloquées depuis ce matin à Marseille, à Poitiers ou encore à Montpellier. Ils réclament plus de moyens et davantage de professeurs remplacés. Et depuis le début du mouvement il y a deux jours, 119 élèves et personnels ont été blessés selon le gouvernement. Hier, 625 personnes ont été interpellées et 83 policiers et gendarmes ont été blessés. Et on termine par du football. OL Lyon accroché hier soir en Ligue des Champions par Chelsea 0-0. C'était au Groupama Stadium pour la deuxième journée. Un but des Lyonnaises a été refusé après une position de hors-jeu. Et donc reprise du championnat ce week-end avec la réception de Toulouse.
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3: Bonjour à tous, une grosse bise aux Thérèses. Ce 1er octobre, ce sont des femmes de rigueur. Leurs règles morales sont strictes, tolérantes, altruistes. Elles partagent tout, leurs idées, leurs joies, leurs peines, volontaires, infatigables. Obstinées, elles sont aussi perfectionnistes. Ce sont de perpétuelles insatisfaites qui pensent qu'elles pourraient toujours mieux faire. Ce sont des femmes d'intérieur qui s'épanouissent, surtout dans la cellule familiale. En amour, elles sont d'une fidélité absolue. Que s'est-il passé ce 1er octobre? Eh bien, en 1958, création de la NASA. 1967, diffusion de la première télévision couleur. Le reportage est commenté par Pierre Tchernia et montre un largage de parachutistes, mais seulement 1500 téléviseurs couleur sont en service en France. 1982, Helmut Kohl devient chancelier de la République fédérale d'Allemagne. 1998, à Los Angeles, Jeanne Moreau reçoit un Oscar pour l'ensemble de sa carrière. 2000, légalisation de la prostitution en Hollande. 2008, premier passeport biométrique français remis à un habitant de Chantilly par la ministre de l'époque de l'Intérieur, Michèle Alliot-Marie. Voici quelques naissances célèbres. Vincent McDoom, originaire des Antilles, il est humoriste. La chanteuse Jane Manson, née aux USA. André Rieu, qui vient de Maastricht en Hollande, musicien chef d'orchestre. L'acteur Jean-Pierre Castaldi est aussi né ce 1er octobre à Grenoble, tout comme le cinéaste Jean-Jacques Hanou et le comédien Jean-Luc Bideau, qui vient de Genève en Suisse. Le dicton du jour qui va refermer cette éphéméride. Octobre en bruine, hiver en ruine. Profitez bien de cette belle journée d'automne. À demain.
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2: Concours de belote ce samedi à Roussac. Ouverture des portes à 20h, salle des fêtes. Inscription 18€ par équipe. De nombreux lots sont à gagner. Sur place, buvette, petite restauration. Plus d'infos au 06 75 74 95 01. À Magnac-Laval, Magnacueil et Aïna Enfance et Avenir proposent un film-conférence sur Madagascar ce samedi à 17h, salle de spectacle, un moment suivi du vernissage de l'exposition-vente d'artisanat malgache et photos, à voir du 3 au 31 octobre, plus d'infos auprès du tiers-lieu. Samedi toujours, à Magnac-Laval, le Gym Club participe à la semaine de la forme avec la fédération Sport pour tous. Rendez-vous de 14h à 17h au gymnase pour une séance ouverte aux seniors afin de découvrir les bienfaits d'une activité physique. Sur place, boissons et cadeaux. T'es dansant ce dimanche 4 octobre à Pansol. Ça se situe entre Marval et Chalut. Proposé par le club de l'amitié de Pansol, on vous attend à 14h30 salle polyvalente pour danser avec Christian Luc et son orchestre. Entrée 12€ avec boisson et pâtisserie offerte, réservée au 06 28 30 53 23. L'association Saint-Martin à Dinsac fait son concours de belote ce dimanche. Inscription à partir de 13h30 avec Kirofer. Plusieurs lots à remporter avec un lot pour tous. Sur place, tombola et buvette. 22e édition de la Bourse Musicale à Château-Pont-Sac. Ce dimanche, l'association Tous pour la Musique vous attend de 9h à 17h pour des ventes et achats d'instruments de musique, sonos, disques et partitions. Une scène ouverte de 11h à 14h suivie d'un concert gratuit. L'entrée est libre avec sur place de quoi vous restaurer. L'auto ce dimanche à Bussière-Poitevine. Organisée par l'association des parents d'élèves, l'ouverture des portes se fait à 13h. En jeu, de nombreux lots et des bons d'achat, des parties animées par Winter, début des jeux à 14h30. La MSA organise la 5e édition des marchés festifs ce dimanche. Mieux manger pour préserver sa santé, ça se passe à partir de 10h au GAEC de Champagnat à Dompierre-les-Églises. Composez votre menu auprès des producteurs, découvrez les conseils alimentation d'une nutritionniste, sur place animation musicale, réservation au 06 81 59 86 23. On danse ce dimanche à Rancon. Le club des anciens de la Gartempe vous attend pour un thé dansant de 14h30 à 19h30 à la salle des fêtes. Retrouvez l'orchestre Nicolas Texier, boissons et pâtisseries sur place. Réservez les tables au 06 28 30 33 78. Ce dimanche à Saint-Sulpice-les-Feuilles, retrouvez les rendez-vous des savoir-faire. Plus de 35 stands avec tournage sur bois, sculptures, vitraux, ateliers savon et pressage de jus de pomme, des manèges et des jeux pour les enfants. Sur place, restauration possible. Le rendez-vous se fait de 10h à 17h au terrain Aubrin-Bossard. L'amicale des anciens élèves de Tarsane fait son repas Poté-Limousine samedi 10 octobre. Apéritif à 11h, repas à 12h30. Le tarif 20€ pour les adultes, 10€ pour les enfants. Réservation au 05 55 60 72 46. Réservé également pour le repas à tête de veau à Bessines-sur-Gartempe samedi 10 octobre. Le comité de jumelage avec l'Alsace vous attend à 19h, salle des congrès, pour un menu à 22€, 10€ pour les enfants. Inscription au 06 15 21 58 04.
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2: À l'occasion des Journées nationales des artistes, samedi 3 et dimanche 4 octobre, découvrez le Chemin des Arts, une escapade artistique de Nouic à Mortemart. Durant ces deux jours, laissez-vous guider au fil des œuvres d'ici et d'ailleurs avec des visites d'ateliers d'artistes, des expositions et un partage autour des arts. Pour en parler, Ishta Lemeux, maire de Mortemart, bonjour.
3: Oui, bonjour.
2: Alors dites-nous, c'est une grande première pour Nouic et Mortemart, mais au juste, qu'est-ce que c'est ces Journées nationales des artistes ?
3: Alors l'idée des Journées nationales des artistes, c'est de favoriser leurs expositions. Donc ce qui nous a poussé, donc nos deux villages, à nous inscrire sur et à participer à ces journées, c'est vraiment d'ouvrir nos mairies et nos salles d'exposition afin donc que les artistes puissent exposer librement au sein de nos communes.
2: Alors concrètement, quel est le programme à Nouic et Mortemart pour ces Journées nationales des artistes ?
3: Alors, sur Mortemart, je laisserai donc Frédéric parler pour sa commune. Donc, nous avons déjà les portes ouvertes au niveau des ateliers qui sont situés au couvent des Carmes sur notre commune. Donc, on a nos artistes qui ouvriront leurs portes. Et on a sur les salles d'exposition de notre mairie, donc les deux salles où seront exposées une dizaine d'artistes. Et la particularité sur Mortemart, c'est qu'on accueille à peu près la moitié qui sont les habitants de notre village. Donc, nous avons des peintres et des dessinateurs. Voilà, donc ils vont pouvoir exposer et montrer leur talent.
2: Peinture, sculpture et art en tout genre, des portes ouvertes d'ateliers également et des rencontres avec les artistes. L'objectif, c'est de valoriser les savoir-faire du territoire.
3: Alors, c'est vraiment, voilà, d'aller valoriser les artistes donc, de nos villages. On a aussi donc Agathe qui tient la brocante au sein du couvent des Carmes, qui va proposer donc une œuvre artistique sur deux jours dans le cadre des JNA. Donc voilà, c'est vraiment l'idée, c'est de faire découvrir tout ça et de mettre en avant tous ces talents.
2: Ishta Lemeux, à vos côtés, Frédéric Rebera, maire de Nouic.
4: Oui, bonjour.
2: Ces Journées nationales des artistes, pour Nouic, c'est aussi l'occasion de valoriser, de favoriser la rencontre directe entre le public et les créateurs en poussant les portes des ateliers et des lieux d'exposition.
4: Oui, bien sûr, favoriser la rencontre entre les artistes, certains très connus, mais aussi des artistes locaux, des artistes aussi amateurs, qui vont oser exposer. Pour certains, ce sera la première fois qu'ils exposent. Donc, rencontre entre les visiteurs qui vont déambuler entre Nouic et Mortemart, et puis découvrir toutes ces œuvres, ces artistes, échanger, et puis échanger aussi entre nos deux communes, Nouic et Mortemart, au travers de ces œuvres artistiques, et cette escapade artistique, ce chemin des arts, voilà.
2: Pour vous, c'est important de valoriser les savoir-faire artistiques du territoire ?
4: Ah, ben bien sûr, nous avons beaucoup d'artistes en devenir, d'artistes méconnus sur notre territoire, et ce week-end des Journées nationales des artistes permet aussi à ces artistes amateurs de montrer leur talent.
2: Alors, ces Journées nationales des artistes ont lieu samedi 3 et dimanche 4 octobre. C'est la première pour Nouic et Mortemart, mais pour vous, l'effervescence est là, il y a un intérêt à s'inscrire dans ces Journées des artistes.
4: Oui, bien sûr. Il y a un intérêt culturel, pour montrer la richesse culturelle de notre territoire. Et aussi, c'est l'occasion de partager et puis aussi de mettre en valeur aussi, par la même occasion, c'est le week-end d'Octobre Rose aussi. Donc, il y aura aussi une tombola. Des œuvres seront à gagner. Donc, il y aura une tombola organisée à l'occasion de cet événement.
2: Frédéric Rebera, on ne l'a pas précisé, les Journées nationales des artistes sont accessibles à tous les publics et c'est surtout un événement gratuit.
4: Tout à fait, c'est un événement gratuit, accessible donc aussi bien à Mortemart qu'à Nouic. Nous exposerons à la mairie, à la médiathèque et à la salle des fêtes aussi. Donc ouverture gratuite au public sur les deux jours, de 10h à 19h pendant le week-end.
2: Alors parlez-nous de l'investissement des artistes autour de cet événement. Ils ont répondu présent à l'appel, ils sont venus à votre rencontre pour incités à séjourner?
4: Oui, les artistes ont répondu présents, bien sûr, certains que nous connaissons déjà, et puis d'autres qui viennent aussi de Limoges, des artistes connus, reconnus, de renom. Donc nous avons une dizaine d'artistes aussi à Nouic qui sont très très contents d'être là, de participer.
2: Voilà, les journées nationales des artistes, c'est samedi 3 et dimanche 4 octobre à Nouic et Mortemart, un événement organisé par la Maison des artistes en partenariat avec le ministère de la Culture. Merci à vous Frédéric Rebera, maire de Nouic, et Ishta Lemeux, maire de Mortemart. Merci à tous les deux.
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1: Du 2 au 21 octobre 2026, la fête de la science revient en Limousin, autour du thème Saveurs savantes. Cette semaine, nous vous avons présenté l'événement en Haute-Vienne, dans la chronique 5 minutes en Limousin du jour, place maintenant à la Creuse et à la Corrèze. En Creuse, le rendez-vous est donné ces 2 et 3 octobre au Village des sciences de Guéret, à la bibliothèque multimédia du Grand Guéret. Nicolas Damien, coordinateur de ce village pour la FOL 23, nous présente le programme et les animations proposées au public.
2: Cette année, on co-organise avec Récréascience ce village des sciences sur Guéret. On commence donc du coup la dynamique puisque c'est le 2 et le 3 octobre. Le 2 est à destination exclusivement des scolaires et le 3 à destination de tous les habitants de Creuse, avec notamment le Scientibus qui nous refait l'honneur cette année d'être là de 10h à midi et de 14h à 18h le samedi pour le grand public. Le programme est encore riche cette année puisque la thématique saveurs savantes est extrêmement perceptible pour les creusois, puisque du coup on va parler d'alimentation, d'assiettes, de production. Et donc du coup, on a fait appel à 12 acteurs creusois et limousins pour animer des stands autour de ces variations gustatives.
1: Donc c'est 12 stands à la médiathèque, c'est ça ?
2: C'est ça, on se positionne encore à la médiathèque de Guéret. C'est un lieu que maintenant les creusois connaissent bien pour cette médiation scientifique. C'est nous un lieu intéressant puisque du coup, c'est là où on fait de la médiation culturelle. Il y a beaucoup de choses qui sont autour à chaque fois des thématiques, donc c'est intéressant de les mettre en place. Et là, on amène la cuisine à la médiathèque, donc du coup, c'est toujours riche d'avoir ces lieux de médiation culturelle.
1: Et justement, un mot sur cette thématique saveur savante. Tout à l'heure en conférence de presse, vous disiez que vous avez dû réfléchir quand même sur le thème, et vous, c'est plus axé en Creuse, notamment donc sur Guéret, sur l'alimentation.
2: Oui, tout à fait. À chaque fois, nous, on essaie d'avoir des acteurs un petit peu locaux, et puis des acteurs qui parlent de cette thématique-là. Il se trouve que saveur savante, c'est beaucoup une thématique qui sont traitées par les restaurateurs et les diététiciens, etc. Ils sont extrêmement pris, en fait, les samedis. Donc du coup, ça a été dur d'essayer de les mobiliser autour de cette participation. Donc du coup, on est plutôt nous pris le prisme de l'alimentation, puisque là c'est beaucoup plus facile d'avoir des gens qui produisent de la nourriture, des maraîchers, des apiculteurs, des gens qui produisent tout ce qui est des plants pour faire pousser les légumes de demain, des plants améliorés, des vieux plants justement pour permettre une adaptation au changement climatique. Donc voilà la réflexion qu'on a amenée, et ensuite c'est comment est-ce qu'on les cuisine ces aliments, puis ensuite comment l'humain structure son alimentation, tant géographiquement parlant que en termes de production, qu'en termes de cuisine du lendemain.
1: Direction maintenant la Corrèze. Le village des sciences de Brive sera organisé pour sa part le 21 octobre, place Charles de Gaulle, avec une dizaine de stands consacrés à la vulgarisation scientifique. Selim Njimi, chargé de mission projet de territoire à Récréascience et coordinateur de la fête de la science à Brive, nous détaille le programme.
3: Sur Brive, on se donne rendez-vous le 21 octobre après-midi, de 14h à 18h, en plein air, si la météo nous le permet, sur la place Charles de Gaulle, juste à côté de la collégiale, donc qui est un endroit que tous les brivistes connaissent bien. Et en cas de mauvaise météo, eh bien on migrera pas très loin du côté de la médiathèque à l'intérieur du centre-ville de Brive. Donc encore une fois, cette année, on a une programmation assez intéressante du côté de Brive qui est un mélange entre des porteurs de projets qui collent à la thématique, mais aussi d'autres qui vont vous faire découvrir d'autres médiations, d'autres disciplines scientifiques aussi. Et c'est ça qui est très intéressant dans ce village, c'est que voilà, les disciplines se mélangent, mais les publics se mélangent aussi, parce qu'on invite le public d'Hypercentre à venir, mais on fait également venir les enfants des centres de loisirs des trois centres socioculturel de la ville de Brive. Et au niveau des stands, vous verrez autant des ateliers de vulgarisation sur les saveurs d'Europe, sur le goût musical, parce que voilà, c'est aussi des saveurs pour les oreilles, la musique, le goût de l'eau, mais aussi, rien à voir, mais par exemple, le voyage dans le spectre des ondes, voilà comment les ondes radio fonctionnent, comment on peut explorer la chaîne alimentaire avec des petits robots aussi. Et le point commun de tous ces ateliers, en tout cas, c'est que vous allez pouvoir manipuler. Voilà, vous n'allez pas juste écouter des explications, vous allez pouvoir aussi expérimenter des choses, et ce qui permet de mieux mémoriser les choses. Tous les ateliers sont en libre accès, pour tous les âges aussi.
1: Et on retrouve la programmation sur le site ?
3: Oui, toute la programmation du Village des Sciences de Brive, ou même les autres Villages des Sciences, est à retrouver sur le www.recreascience.com/fête-de-la-science.
1: À Brive, le public pourra notamment explorer les liens entre alimentation et environnement, découvrir ce que mangeaient les hommes préhistoriques ou encore expérimenter autour du goût et des sensations. Pour rappel, le rendez-vous est fixé le mercredi 21 octobre de 14h à 18h, place Charles de Gaulle. À Guéret, le village des sciences sera donc accessible au grand public dès ce vendredi 2 octobre de 9h à 17h et samedi 3 octobre de 14h à 18h. Les deux rendez-vous sont évidemment gratuits. Pour le Graal, Yasmine Kichou, Kaolin.
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2: Bonjour à tous. À la une de l'actualité, le gouvernement dévoile ce matin sa copie pour le budget 2027. Le projet de loi de finances et celui de la sécurité sociale passent en Conseil des ministres à partir de 10h30. L'exécutif cherche 54 milliards d'euros d'économies. Parmi les pistes évoquées, une taxe sur les produits sucrés et le gel des pensions de retraite au-delà de 1260 euros par mois. Paris, Nice, Lyon ou encore Lille, les élèves continuent leur mobilisation devant les lycées ce matin en bloquant les entrées. Troisième jour de mobilisation, ils sont rejoints par les étudiants. Une dizaine d'universités sont bloquées depuis ce matin à Marseille, à Poitiers ou encore à Montpellier. Ils réclament plus de moyens et davantage de professeurs remplacés. Et depuis le début du mouvement, il y a deux jours, 119 élèves et personnels ont été blessés selon le gouvernement. Hier, 625 personnes ont été interpellées et 83 policiers et gendarmes ont été blessés. Et on termine par du football. OL Lyon accroché hier soir en Ligue des Champions par Chelsea 0-0. C'était au Groupama Stadium pour la deuxième journée. Un but des Lyonnaises a été refusé après une position de hors-jeu. Et donc reprise du championnat ce week-end avec la réception de Toulouse.
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1: Bienvenue à vous, merci de nous rejoindre sur la radio locale RMJ et Philippe pour vous accompagner en ce jeudi matin. Dans quelques instants, on retrouve la chronique du Graal, le reportage ou bien encore le petit coup d'œil sur les sorties de la fin de semaine qui approche tout doucement. On passe ensemble du bon temps avec la musique, vos rubriques habituelles et puis tout de suite le point sur l'état du ciel.
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1: Ciel variable ce jeudi. Le temps hésite entre éclaircies et passages nuageux. Les averses devraient toutefois cesser, mais le mercure est en baisse. On attend 19 degrés à la Souterraine, 20 à Bessines-sur-Gartempe et Saint-Sulpice-les-Feuilles, 21 à Bellac et 22 degrés pour la maximale à Limoges. Demain, le ciel reste voilé, mais un soleil timide tente une percée à travers les nuages. Comptez 9 degrés seulement pour la minimale, 22 à 25 degrés dans l'après-midi. Nous sommes le 1er octobre, la bise aux Thérèse pour leur fête.
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2: Bonjour et à toutes et à tous et bienvenue sur RMJ pour un nouveau numéro du magazine du tiers-lieu et Maniaccueil. Moi c'est Nicolas et aujourd'hui je suis avec Joël et nous allons vous parler des prochaines actualités de l'association. Et il y a notamment une très bonne nouvelle à partager, n'est-ce pas Joël ?
3: Oui, bonjour. Oui, une bonne nouvelle à partager pour l'association. On vient d'obtenir l'agrément espace de vie sociale.
2: Alors, pour ceux qui ne connaissent pas forcément ce terme, qu'est-ce que cela signifie exactement ?
3: Alors, un espace de vie sociale, c'est un lieu qui a pour objectif de favoriser le lien social, les rencontres, les échanges et les projets construits avec les habitants. Finalement, cela correspond de près à ce que nous essayons de faire depuis 4 ans. Mais ce qui va se passer en plus, c'est que nous aurons plus de moyens pour assurer des formations, pour avoir des intervenants qualifiés et diffuser des formations, des informations.
2: Oui, parce qu'au tiers-lieu, il y a déjà beaucoup d'activités de rencontres, n'est-ce pas ? On fait des ateliers, cours de français, soutien scolaire, des échanges... À Maniaccueil, on propose des expositions et maintenant, tous les mois, il y a un repas partagé.
3: Oui, donc effectivement, l'agrément EVS va être essentiel pour poursuivre toutes nos activités dans des bonnes conditions.
2: C'est donc une reconnaissance du travail déjà réalisé, mais aussi une nouvelle étape pour l'association.
3: Justement, nous avons un très beau projet pour commencer le mois d'octobre. Ce sera une exposition consacrée à Madagascar.
2: Cette exposition ouvrira officiellement le samedi 3 octobre avec un film-conférence à 17h dans la salle de spectacle.
3: Donc ce film permettra de connaître un peu plus Madagascar d'une façon nouvelle, avant de poursuivre la soirée avec le vernissage de l'exposition.
2: Et ce vernissage marquera donc l'ouverture de l'exposition Vente, qui sera visible à Maniaccueil du 3 au 31 octobre.
3: Cette exposition Vente sera l'occasion de découvrir l'artisanat malgache, avec des photographies également de Madagascar réalisées par le photographe Dominique Perrineau de Regard et moi.
2: Donc une exposition qui vous permettra à la fois de voyager à travers les images et de découvrir le magnifique artisanat malgache.
3: On vous attend nombreux car cette exposition, elle a une dimension solidaire puisqu'elle est organisée au profit de l'association AINA qui vient en aide aux enfants de Madagascar.
2: Oui, donc très important, si vous avez envie d'aider les enfants de Madagascar, samedi 3 octobre à 17h, salle de spectacle, à mettre dans vos agendas.
3: Voilà, elle sera visible jusqu'au 31 octobre.
2: Et avant cela, il y a aussi un rendez-vous pour ceux qui aiment pratiquer les langues, les échanges français-anglais.
3: Voilà, ce mois-ci, ça sera le vendredi, pour commencer le mois, le vendredi 2 octobre, de 16h30 à 17h30 au tiers-lieu.
2: Le principe est très simple. Des francophones et des anglophones se retrouvent pour pratiquer les deux langues en petits groupes ou en binôme.

0: Ouvert du mardi au samedi de 10h à 12h30. Et vous pouvez voir en ce moment l'exposition des fontaines oubliées de Maniac Laval.
1: Pour nous contacter, vous pouvez nous téléphoner au 07 70 00 64 79.
0: Et également, vous pouvez retrouver toutes nos actualités sur Facebook, Instagram et Panou Pocket.
1: En ce début de mois d'octobre, pour pratiquer une langue, découvrir Madagascar, participer à une activité ou uniquement venir nous rencontrer, n'hésitez pas à pousser la porte de Maniaccueil ou du tiers-lieu.
0: Merci Joël.
1: Merci,
0: et
1: au revoir.
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2: Un particulier vend une poussette Lando marque Bébé Confort, couleur Bordeaux, 3 roues gonflables, vendue avec protection pluie et combinaison hiver, le prix proposé 100€. Côté mobilier, on vend un bar de couleur noire, de matière bois, cuir et métal, hauteur 101 cm, largeur 105, profondeur 48 cm. À l'intérieur, deux étagères et un porte-bouteille, vendu avec ses trois tabourets assortis d'une hauteur de 76 cm. Le tout est à voir sur la commune de Drou. Le prix, 110€, à débattre. À la souterraine, on vend de l'électroménager pour la cuisine. Une plaque à induction de feu est à 9, marque Lorus, à 100€. Un mini-four, hauteur 24 cm, largeur 45, profondeur 25, marque Brandt, proposé à 80€. Cette même personne vend un fauteuil Voltaire en chêne, couleur Bordeaux, en parfait état, le prix 30€. À Château-Ponsac, on vend deux bancs en chêne massif, longueur 2 mètres, le prix 110€ unité. Deux porte-vêtements chrome, quatre bras réglables en étoile, 110€ l'unité. Plus d'infos auprès du vendeur.
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0: Avant de retrouver la musique, n'oubliez pas, votre radio locale vous accompagne. Vous êtes organisateur d'événements, vous êtes une association. N'hésitez pas à faire appel à la radio, rmj.radio@wanadoo.fr pour vos emails et vos affiches. Un numéro de téléphone également, celui du standard 05 55 68 61 80. Merci à tous d'être au rendez-vous en ce jeudi matin. On est ensemble jusqu'à 13h et c'est toujours Philippe pour vous accompagner.
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0: Allez, tout de suite, jetons un coup d'œil sur le programme du petit écran avec le Zoom TV du jour.
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2: Bonjour à tous, les programmes télé et la télévision pour ce soir jeudi. On débute avec la chaîne TF1 qui nous propose ce soir le jeu Le Grand Concours dès 21h10. Sur France 2, le magazine politique primaire Le Débat, spécial élection 2027. Rendez-vous en direct dès 20h40. Sur France 3, le téléfilm Meurtre à Amiens. Sur la chaîne France 4, rendez-vous dès 21h avec le film Sur mes lèvres. Sur la chaîne M6 ce soir, rendez-vous avec le magazine Recherche Appartement ou Maison, diffusé dès 21h10. Sur la chaîne TMC, rendez-vous avec le film Taxi 5 dès 21h25. Et enfin, pour terminer, rendez-vous par exemple sur la chaîne T18 ce soir dès 20h55 avec le film Au revoir là-haut. Avec tout ça, bonne soirée télé.
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1: Vous êtes sur RMJ, vous écoutez la radio locale et à 11h, eh bien, on retrouve le point sur l'information nationale avec les titres du jour. 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
2: Bonjour à tous, l'essentiel de l'actualité, baisse de fonctionnaires, des recettes en hausse sur la TVA et l'impôt. Le gouvernement précise son plan pour redresser les comptes publics en 2027. Il prévoit 54 milliards d'euros d'économies. L'exécutif veut aussi réduire certaines aides jugées trop généreuses aux anciens dispositifs de soutien aux énergies renouvelables. Tir de mortier, feu de poubelle, le mouvement de soutien aux lycéens s'étend au campus universitaire. L'Union étudiante recense 26 blocages ce matin à Paris, Lyon, Rouen ou encore à Dijon. Le lycée Nelson Mandela est touché par un incendie à Nantes, maintenant maîtrisé. Élèves et étudiants réclament plus de moyens et davantage de professeurs remplacés. 7500 euros d'amende requis contre Robert Ménard. Le maire de Béziers était jugé hier à Montpellier pour avoir refusé en 2023 de marier un Algérien sous OQTF avec une Française. Le procureur a rappelé qu'un maire ne peut pas refuser de célébrer un mariage. Robert Ménard affirme qu'il prendrait à nouveau la même décision. Et puis en football, à la Ligue des champions féminines ce soir, le PSG reçoit le club belge de Louvain, coup d'envoi à 21h. Hier, les Lyonnaises ont été tenues en échec par Chelsea 0-0 au Groupama Stadium. C'était pour la deuxième journée.
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1: Ciel variable ce jeudi. Le temps hésite entre éclaircies et passages nuageux. Les averses devraient toutefois cesser, mais le mercure est en baisse. On attend 19 degrés à la Souterraine, 20 à Bessines-sur-Gartempe et Saint-Sulpice-les-Feuilles, 21 à Bellac et 22 degrés pour la maximale à Limoges. Demain, le ciel reste voilé, mais un soleil timide tente une percée à travers les nuages. Comptez 9 degrés seulement pour la minimale, 22 à 25 degrés dans l'après-midi. Nous sommes le 1er octobre, la bise aux Thérèse pour leur fête.
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1: Un particulier vend une poussette Lando marque Bébé Confort, couleur Bordeaux, trois roues gonflables, vendue avec protection pluie et combinaison hiver, le prix proposé 100 euros. Côté mobilier, on vend un bar de couleur noire, de matière bois, cuir et métal, hauteur 101 cm, largeur 105, profondeur 48 cm, à l'intérieur deux étagères et un porte-bouteille. Vendu avec ses trois tabourets assortis d'une hauteur de 76 cm, le tout est à voir sur la commune de Drou, le prix 110 euros à débattre. À la souterraine, on vend de l'électroménager pour la cuisine, une plaque à induction de feu, état neuf, marque Lorus à 100 euros, un mini-four hauteur 24 cm, largeur 45, profondeur 25, marque Brandt, proposé à 80 euros. Cette même personne vend un fauteuil Voltaire en chêne, couleur Bordeaux, en parfait état, le prix 30 euros. À Château-Ponsac, on vend deux bancs en chêne massif, longueur 2 mètres, le prix 110 euros unité. Deux porte-vêtements chrome, quatre bras réglables en étoile, 110 euros l'unité. Plus d'infos auprès du vendeur.
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1: La musique est sur le 90.1 avec le meilleur de vos artistes et je vous propose à présent un grand plongeon dans les années 80 avec ce titre des Buggles, Video Killed the Radio Star, tout de suite.

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1: À l'occasion des Journées nationales des artistes, samedi 3 et dimanche 4 octobre, découvrez le Chemin des Arts, une escapade artistique de Nouic à Mortemar. Durant ces deux jours, laissez-vous guider au fil des œuvres d'ici et d'ailleurs avec des visites d'ateliers d'artistes, des expositions et un partage autour des arts. Pour en parler, Ishta Lemeu, maire de Mortemar, bonjour.
2: Oui, bonjour.
1: Alors dites-nous, c'est une grande première pour Nouic et Mortemar, mais au juste, qu'est-ce que c'est ces Journées nationales des artistes ?
2: Alors l'idée des Journées nationales des artistes, c'est de favoriser leurs expositions. Donc ce qui nous a poussé, donc nos deux villages, à nous inscrire sur et à participer à ces journées, c'est vraiment d'ouvrir nos mairies et nos salles d'exposition afin donc que les artistes puissent exposer librement au sein de nos communes.
1: Alors concrètement, quel est le programme à Nouic et Mortemar pour ces Journées nationales des artistes ?
2: Alors, sur Mortemar, je laisserai donc Frédéric parler pour sa commune. Donc, nous avons déjà les portes ouvertes au niveau des ateliers qui sont situés au couvent des Carmes sur notre commune. Donc, on a nos artistes qui ouvriront leurs portes. Et on a sur les salles d'exposition de notre mairie, donc les deux salles où seront exposées une dizaine d'artistes. Et la particularité sur Mortemar, c'est qu'on accueille à peu près la moitié

0: sont les habitants de notre village. Donc, nous avons des peintres et des dessinateurs. Voilà, donc ils vont pouvoir exposer et montrer leur talent.
1: Peinture, sculpture et art en tout genre, des portes ouvertes d'ateliers également et des rencontres avec les artistes. L'objectif, c'est de valoriser les savoir-faire du territoire.
0: Alors, c'est vraiment, voilà, d'aller valoriser les artistes donc, de nos villages. On a aussi donc Agathe qui tient la brocante au sein du couvent des Carmes, qui va proposer donc une œuvre artistique sur 2 jours dans le cadre des JNA. Donc voilà, c'est vraiment l'idée, c'est de faire découvrir tout ça et de mettre en avant tous ces talents.
1: Ishta Lema, à vos côtés, Frédéric Rebera, maire de Nouic.
2: Oui, bonjour.
1: Ces journées nationales des artistes, pour Nouic, c'est aussi l'occasion de valoriser, de favoriser la rencontre directe entre le public et les créateurs en poussant les portes des ateliers et des lieux d'exposition.
2: Oui, bien sûr, favoriser la rencontre entre les artistes, certains très connus, mais aussi des artistes locaux, des artistes aussi amateurs, qui vont oser exposer. Pour certains, ce sera la première fois qu'ils exposent. Donc, rencontre entre voilà les visiteurs qui vont déambuler entre Nouic et Mortemar, et puis découvrir toutes ces œuvres, ces artistes, échanger, et puis échanger aussi entre nos deux communes, Nouic et Mortemar, au travers de ces œuvres artistiques, voilà, et cette escapade artistique, ce chemin des arts, voilà.
1: Pour vous, c'est important de valoriser les savoir-faire artistiques du territoire ?
2: Ah, ben bien sûr, nous avons beaucoup d'artistes en devenir, d'artistes méconnus sur notre territoire, et ce week-end des Journées nationales des artistes permet aussi à ces artistes amateurs de montrer leur talent.
1: Alors, ces Journées nationales des artistes ont lieu samedi 3 et dimanche 4 octobre. C'est la première pour Nouic et Mortemar, mais pour vous, l'effervescence est là, il y a un intérêt à s'inscrire dans ces journées des artistes.
2: Oui, bien sûr, il y a un intérêt culturel, voilà, pour montrer la richesse culturelle de notre territoire, et aussi c'est l'occasion de partager et puis aussi de mettre en valeur aussi par la même occasion, c'est le week-end d'Octobre Rose aussi, donc il y aura aussi une tombola. Voilà, des œuvres seront à gagner, donc il y aura une tombola organisée à l'occasion de cet événement.
1: Frédéric Rebera, on ne l'a pas précisé, les Journées nationales des artistes sont accessibles à tous les publics et c'est surtout un événement gratuit.
2: Tout à fait, c'est un événement gratuit, accessible donc aussi bien à Mortemar qu'à Nouic. Nous exposerons à la mairie, à la médiathèque et à la salle des fêtes aussi, donc ouverture gratuite au public sur les 2 jours, de 10h à 19h, pendant le week-end.
1: Alors parlez-nous de l'investissement des artistes autour de cet événement. Ils ont répondu présent à l'appel, ils sont venus à votre rencontre pour inciter à ces journées.
2: Oui, les artistes ont répondu présent, bien sûr, certains que nous connaissons déjà, et puis d'autres qui viennent aussi de Limoges, des artistes connus, reconnus, de renom. Donc nous avons une dizaine d'artistes aussi à Nouic qui sont très très contents d'être là, de participer.
1: Voilà, les Journées nationales des artistes, c'est samedi 3 et dimanche 4 octobre à Nouic et Mortemar, un événement organisé par la Maison des artistes en partenariat avec le ministère de la Culture. Merci à vous, Frédéric Rebera, maire de Nouic, et Ishta Lemeux, maire de Mortemar. Merci à tous les deux.

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0: Allez, on approche tout doucement de midi. Vous passez à table. Bon appétit à vous. Dans un instant, les titres de l'info nationale. On se retrouve juste après ça.
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1: Bonjour à tous, l'essentiel de l'actualité, baisse de fonctionnaires, des recettes en hausse sur la TVA et l'impôt. Le gouvernement précise son plan pour redresser les comptes publics en 2027. Il prévoit 54 milliards d'euros d'économies. L'exécutif veut aussi réduire certaines aides jugées trop généreuses aux anciens dispositifs de soutien aux énergies renouvelables. Tir de mortier, feu de poubelle, le mouvement de soutien aux lycéens s'étend au campus universitaire. L'union étudiante recense 26 blocages ce matin à Paris, Lyon, Rouen ou encore à Dijon. Le lycée Nelson Mandela est touché par un incendie à Nantes, maintenant maîtrisé. Élèves et étudiants réclament plus de moyens et davantage de professeurs remplacés. 7500 euros d'amende requis contre Robert Ménard. Le maire de Béziers était jugé hier à Montpellier pour avoir refusé en 2023 de marier un Algérien sous OQTF avec une Française. Le procureur a rappelé qu'un maire ne peut pas refuser de célébrer un mariage. Robert Ménard affirme qu'il prendrait à nouveau la même décision. Et puis en football, à la Ligue des champions féminines ce soir, le PSG reçoit le club belge de Louvain, coup d'envoi à 21h. Hier, les Lyonnaises ont été tenues en échec par Chelsea 0-0 au Groupama Stadium. C'était pour la deuxième journée.
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0: Ciel variable ce jeudi. Le temps hésite entre éclaircies et passages nuageux. Les averses devraient toutefois cesser, mais le mercure est en baisse. On attend 19 degrés à la Souterraine, 20 à Bessines-sur-Gartempe et Saint-Sulpice-les-Feuilles, 21 à Bellac et 22 degrés pour la maximale à Limoges. Demain, le ciel reste voilé, mais un soleil timide tente une percée à travers les nuages. Comptez 9 degrés seulement pour la minimale, 22 à 25 degrés dans l'après-midi. Nous sommes le 1er octobre, la bise aux Thérèses pour leur fête.
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1: Et c'est toujours autour de midi. Bon appétit à vous qui êtes à table. On est ensemble pour la musique, mais pas seulement. Vous êtes en panne d'inspiration pour les sorties de la semaine. Et bien tout de suite, l'agenda des associations avec de quoi noter les rendez-vous associatifs du territoire. C'est tout de suite sur le 90.1.
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1: Concours de belote ce samedi à Roussac. Ouverture des portes à 20h, salle des fêtes. Inscription 18€ par équipe. De nombreux lots sont à gagner. Sur place, buvette, petite restauration. Plus d'infos au 06 75 74 95 01. À Magnac-Laval, Magnacueil et Aïna Enfance et Avenir proposent un film-conférence sur Madagascar ce samedi à 17h, salle de spectacle. Un moment suivi du vernissage de l'exposition-vente d'artisanat malgache et photos. À voir du 3 au 31 octobre. Plus d'infos auprès du tiers-lieu. Samedi toujours, à Magnac-Laval, le Gym Club participe à la semaine de la forme avec la fédération Sport pour tous. Rendez-vous de 14h à 17h au gymnase pour une séance ouverte aux seniors afin de découvrir les bienfaits d'une activité physique. Sur place, boissons et cadeaux. T'es dansant ce dimanche 4 octobre à Pansol. Ça se situe entre Marval et Chalut. Proposé par le club de l'amitié de Pansol, on vous attend à 14h30 salle polyvalente pour danser avec Christian Luc et son orchestre. Entrée 12€ avec boisson et pâtisserie offerte, réservée au 06 28 30 53 23. L'association Saint-Martin à Dinsac fait son concours de belote ce dimanche. Inscription à partir de 13h30 avec Kirofer. Plusieurs lots à remporter avec un lot pour tous. Sur place, tombola et buvette. 22e édition de la Bourse Musicale à Château-Pont-Sac. Ce dimanche, l'association Tous pour la Musique vous attend de 9h à 17h pour des ventes et achats d'instruments de musique, sonos, disques et partitions. Une scène ouverte de 11h à 14h suivie d'un concert gratuit. L'entrée est libre avec sur place de quoi vous restaurer. L'auto ce dimanche à Bussière-Poitevine. Organisée par l'association des parents d'élèves, l'ouverture des portes se fait à 13h. En jeu, de nombreux lots et des bons d'achat, des parties animées par Winter. Début des jeux à 14h30. La MSA organise la 5e édition des marchés festifs ce dimanche. Mieux manger pour préserver sa santé. Ça se passe à partir de 10h au GAEC de Champagnat à Dompierre-les-Églises. Composez votre menu auprès des producteurs. Découvrez les conseils alimentation d'une nutritionniste. Sur place, animation musicale. Réservation au 06 81 59 86 23. On danse ce dimanche à Rancon. Le club des anciens de la Gartempe vous attend pour un thé dansant de 14h30 à 19h30 à la salle des fêtes. Retrouvez l'orchestre Nicolas Texier, boissons et pâtisseries sur place. Réservez les tables au 06 28 30 33 78. Ce dimanche à Saint-Sulpice-les-Feuilles, retrouvez les rendez-vous des savoir-faire. Plus de 35 stands avec tournage sur bois, sculptures, vitraux, ateliers savon et pressage de jus de pomme, des manèges et des jeux pour les enfants. Sur place, restauration possible. Le rendez-vous se fait de 10h à 17h au terrain Aubrin-Bossard. L'amicale des anciens élèves de Tarsane fait son repas poté limousine samedi 10 octobre. Apéritif à 11h, repas à 12h30. Le tarif 20€ pour les adultes, 10€ pour les enfants. Réservation au 05 55 60 72 46. Réservé également pour le repas à tête de veau à Bessines-sur-Gartempe samedi 10 octobre. Le comité de jumelage avec l'Alsace vous attend à 19h, salle des congrès, pour un menu à 22€, 10€ pour les enfants. Inscription au 06 15 21 58 04.
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1: Bonjour à tous, les programmes télé et la télévision pour ce soir jeudi. On débute avec la chaîne TF1 qui nous propose ce soir le jeu Le Grand Concours dès 21h10. Sur France 2, le magazine politique primaire Le Débat, spécial élection 2027. Rendez-vous en direct dès 20h40. Sur France 3, le téléfilm Meurtre à Amiens. Sur la chaîne France 4, rendez-vous dès 21h avec le film Sur mes lèvres. Sur la chaîne M6 ce soir, rendez-vous avec le magazine Recherche Appartement ou Maison, diffusé dès 21h10. Sur la chaîne TMC, rendez-vous avec le film Taxi 5 dès 21h25. Et enfin, pour terminer, rendez-vous par exemple sur la chaîne T18 ce soir dès 20h55 avec le film Au revoir là-haut. Avec tout ça, bonne soirée télé.
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0: marque Laurus à 100€. Un mini-four hauteur 24 cm, largeur 45, profondeur 25, marque Brandt, proposé à 80€. Cette même personne vend un fauteuil Voltaire en chêne, couleur Bordeaux, en parfait état, le prix 30€. À Château-Pensac, on vend deux bancs en chêne massif, longueur 2 mètres, le prix 110€ unité, deux porte-vêtements chrome, quatre bras réglables en étoile, 110€ l'unité, plus d'infos auprès du vendeur.
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La musique est sur RMJ. Dans un court instant, eh bien, on retrouve le Zoom Ciné avec les films à l'affiche de vos salles. On ira du côté du Dora, de Montmorillon, de La Souterraine ou bien encore de Bellac. Avant cela, eh bien, les titres du jour avec le Flash présenté par Henri Feuillade.

autour de midi qui vous accompagne pendant que vous débarrassez la table. On est ensemble en musique et avec les programmes cinéma tout de suite qui s'invitent sur la radio locale.

0: Et voilà qui clôture Autour de Midi.
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0: Allez, il est temps de se laisser sur une dernière chanson. Dans un instant, eh bien, l'information qui arrive avec les titres nationaux de ce jeudi. Et puis, bien sûr, vos programmes se poursuivent avec la musique. Le Flash à retrouver à partir de 13h30. Et puis, la rédaction du Graal d'ici une poignée de minutes. Très belle journée à vous. On se retrouve demain sur la radio locale.

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2: Bonjour à tous, l'essentiel de l'actualité. Le gouvernement dévoile son projet de budget 2027. 54 milliards d'euros d'efforts sont annoncés. Parmi les mesures phares, le gel des allocations familiales, la fin de certaines aides pour les énergies renouvelables, une nouvelle taxe sur les produits sucrés et une baisse du nombre de fonctionnaires. La situation se tend autour des lycées avec des affrontements entre policiers et jeunes en Île-de-France, à Toulouse, Bayonne et à Lyon. À Marseille, la direction du lycée Victor Hugo a été agressée et aspergée d'essence. Et à Nantes, le hall du lycée Nelson Mandela a été détruit par un incendie. La FCPE appelle au calme et invite les parents à être présents aux côtés des jeunes. La Poste et Amazon renforcent leurs effectifs pour les fêtes de fin d'année. La Poste va recruter 3500 saisonniers, soit 500 de plus que l'an dernier. De son côté, Amazon prévoit 9500 recrutements dans ses centres de distribution, de tri et ses agences de livraison. Enfin, la mission spatiale de Sophie Adenau touche à sa fin. L'astronaute française doit quitter la Station spatiale internationale au début de la semaine prochaine. Elle a passé environ 230 jours dans l'espace et elle aura notamment réalisé 3 sorties extravéhiculaires cet été, une première pour une Française.
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3: Ciel variable ce jeudi. Le temps hésite entre éclaircies et passages nuageux. Les averses devraient toutefois cesser, mais le mercure est en baisse. On attend 19 degrés à la Souterraine, 20 à Bessines-sur-Gartempe et Saint-Sulpice-les-Feuilles, 21 à Bellac et 22 degrés pour la maximale à Limoges. Demain, le ciel reste voilé, mais un soleil timide tente une percée à travers les nuages. Comptez 9 degrés seulement pour la minimale, 22 à 25 degrés dans l'après-midi. Nous sommes le 1er octobre, la bise aux Thérèses pour leur fête.
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2: Concours de belote ce samedi à Roussac. Ouverture des portes à 20h, salle des fêtes. Inscription 18€ par équipe. De nombreux lots sont à gagner. Sur place, buvette, petite restauration. Plus d'infos au 06 75 74 95 01. À Magnac-Laval, Magnacueil et Aïna Enfance et Avenir proposent un film-conférence sur Madagascar ce samedi à 17h, salle de spectacle, un moment suivi du vernissage de l'exposition-vente d'artisanat malgache et photos, à voir du 3 au 31 octobre, plus d'infos auprès du tiers-lieu. Samedi toujours, à Magnac-Laval, le Gym Club participe à la semaine de la forme avec la fédération Sport pour tous. Rendez-vous de 14h à 17h au gymnase pour une séance ouverte aux seniors afin de découvrir les bienfaits d'une activité physique. Sur place, boissons et cadeaux. T'es dansant ce dimanche 4 octobre à Pansol. Ça se situe entre Marval et Chalut. Proposé par le club de l'amitié de Pansol, on vous attend à 14h30 salle polyvalente pour danser avec Christian Luc et son orchestre. Entrée 12€ avec boisson et pâtisserie offerte, réservée au 06 28 30 53 23. L'association Saint-Martin à Dinsac fait son concours de belote ce dimanche. Inscription à partir de 13h30 avec Kirofer, plusieurs lots à remporter avec un lot pour tous, sur place, tombola et buvette. 22e édition de la Bourse Musicale à Château-Pont-Sac. Ce dimanche, l'association Tous pour la Musique vous attend de 9h à 17h pour des ventes et achats d'instruments de musique, sonos, disques et partitions. Une scène ouverte de 11h à 14h suivie d'un concert gratuit. L'entrée est libre avec sur place de quoi vous restaurer. L'auto ce dimanche à Bussière-Poitevine. Organisée par l'association des parents d'élèves, l'ouverture des portes se fait à 13h. En jeu, de nombreux lots et des bons d'achat, des parties animées par Winter, début des jeux à 14h30. La MSA organise la 5e édition des marchés festifs ce dimanche. Mieux manger pour préserver sa santé, ça se passe à partir de 10h au GAEC de Champagnat à Dompierre-les-Églises. Composez votre menu auprès des producteurs, découvrez les conseils alimentation d'une nutritionniste, sur place animation musicale, réservation au 06 81 59 86 23. On danse ce dimanche à Rancon. Le club des anciens de la Gartempe vous attend pour un thé dansant de 14h30 à 19h30 à la salle des fêtes. Retrouvez l'orchestre Nicolas Texier, boissons et pâtisseries sur place. Réservez les tables au 06 28 30 33 78. Ce dimanche à Saint-Sulpice-les-Feuilles, retrouvez les rendez-vous des savoir-faire. Plus de 35 stands avec tournage sur bois, sculptures, vitraux, ateliers savon et pressage de jus de pomme, des manèges et des jeux pour les enfants. Sur place, restauration possible. Le rendez-vous se fait de 10h à 17h au terrain Aubrin-Bossard. L'amicale des anciens élèves de Tarsane fait son repas Poté-Limousine samedi 10 octobre. Apéritif à 11h, repas à 12h30. Le tarif 20€ pour les adultes, 10€ pour les enfants. Réservation au 05 55 60 72 46. Réservé également pour le repas à tête de veau à Bessines-sur-Gartempe samedi 10 octobre. Le comité de jumelage avec l'Alsace vous attend à 19h, salle des congrès, pour un menu à 22€, 10€ pour les enfants. Inscription au 06 15 21 58 04.
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1: Du 2 au 21 octobre 2026, la fête de la science revient en Limousin autour du thème Saveurs savantes. Cette semaine, nous vous avons présenté l'événement en Haute-Vienne. Dans la chronique 5 minutes en Limousin du jour, place maintenant à la Creuse et à la Corrèze. En Creuse, le rendez-vous est donné ces 2 et 3 octobre au Village des sciences de Guéret, à la bibliothèque multimédia du Grand Guéret. Nicolas Damien, coordinateur de ce village pour la FOL 23, nous présente le programme et les animations proposé au public.
2: Cette année, on co-organise avec Récréascience ce village des sciences sur Guéret. On commence donc du coup la dynamique puisque c'est le 2 et le 3 octobre. Le 2 est à destination exclusivement des scolaires et le 3 à destination de tous les habitants de Creuse, avec notamment le Scientibus qui nous refait l'honneur cette année d'être là de 10h à midi et de 14h à 18h le samedi pour le grand public. Le programme est encore riche cette année puisque la thématique saveur savante est extrêmement perceptible pour les creusois, puisque du coup on va parler d'alimentation, d'assiettes, de production. Et donc du coup, on a fait appel à 12 acteurs creusois et limousins pour animer des stands autour de ces variations gustatives.
1: Donc c'est 12 stands à la médiathèque, c'est ça ?
2: C'est ça, on se positionne encore à la médiathèque de Guéret. C'est un lieu que maintenant les creusois connaissent bien pour cette médiation scientifique. C'est nous un lieu intéressant puisque du coup, c'est là où on fait de la médiation culturelle. Il y a beaucoup de choses qui sont autour à chaque fois des thématiques, donc c'est intéressant de les mettre en place. Et là, on amène la cuisine à la médiathèque. Donc du coup, c'est toujours riche d'avoir ces lieux de médiation culturelle.
1: Et justement, un mot sur cette thématique saveur savante. Tout à l'heure en conférence de presse, vous disiez que vous avez dû réfléchir quand même sur le thème, et vous, c'est plus axé en Creuse, notamment donc sur Guéret, sur l'alimentation.
2: Oui, tout à fait. À chaque fois, nous, on essaie d'avoir des acteurs un petit peu locaux, et puis des acteurs qui parlent de cette thématique-là. Il se trouve que saveur savante, c'est beaucoup une thématique qui sont traitées par les restaurateurs et les diététiciens, etc. Et ils sont extrêmement pris, en fait, les samedis. Donc du coup, ça a été dur d'essayer de les mobiliser autour de cette participation. Donc du coup, on est plutôt nous pris le prisme de l'alimentation, puisque là, c'est beaucoup plus facile d'avoir des gens qui produisent de la nourriture, des maraîchers, des apiculteurs, des gens qui produisent tout ce qui est des plants pour faire pousser les légumes de demain, des plants améliorés, des vieux plants justement pour permettre une adaptation au changement climatique. Donc voilà la réflexion qu'on a amenée. Et ensuite, c'est comment est-ce qu'on les cuisine, ces aliments, puis ensuite comment l'humain structure son alimentation, tant géographiquement parlant que en termes de production, qu'en termes de cuisine du lendemain.
1: Direction maintenant la Corrèze. Le village des sciences de Brive sera organisé pour sa part le 21 octobre, place Charles de Gaulle, avec une dizaine de stands consacrés à la vulgarisation scientifique. Célim Njimi, chargé de mission projet de territoire à Récréascience et coordinateur de la fête de la science à Brive, nous détaille le programme.
3: Sur Brive, on se donne rendez-vous le 21 octobre après-midi de 14h à 18h, en plein air si la météo nous le permet, sur la place Charles de Gaulle, juste à côté de la collégiale, donc qui est un endroit que tous les brivistes connaissent bien. Et en cas de mauvaise météo, eh bien on migrera pas très loin du côté de la médiathèque à l'intérieur du centre-ville de Brive. Donc encore une fois, cette année, on a une programmation assez intéressante du côté de Brive qui est un mélange entre des porteurs de projets qui collent à la thématique, mais aussi d'autres qui vont vous faire découvrir d'autres médiations, d'autres disciplines scientifiques aussi. Et c'est ça qui est très intéressant dans ce village, c'est que voilà, les disciplines se mélangent, mais les publics se mélangent aussi, parce qu'on invite le public d'hypercentre à venir, mais on fait également venir les enfants des centres de loisirs des trois centres socioculturels de la ville de Brive. Et au niveau des stands, vous verrez autant des ateliers de vulgarisation sur les saveurs d'Europe, sur le goût musical, parce que voilà, c'est aussi des saveurs pour les oreilles, la musique, le goût de l'eau, mais aussi, rien à voir, mais par exemple, le voyage dans le spectre des ondes, voilà comment les ondes radio fonctionnent, comment on peut explorer la chaîne alimentaire avec des petits robots aussi. Et le point commun de tous ces ateliers, en tout cas, c'est que vous allez pouvoir manipuler. Voilà, vous n'allez pas juste écouter des explications, vous allez pouvoir aussi expérimenter des choses, et ce qui permet de mieux mémoriser les choses. Tous les ateliers sont en libre accès pour tous les âges aussi.
1: Et on retrouve la programmation sur le site ?
3: Oui, toute la programmation du Village des Sciences de Brive ou même les autres Villages des Sciences est à retrouver sur le www.recreascience.com/fête-de-la-science.
1: À Brive, le public pourra notamment explorer les liens entre alimentation et environnement, découvrir ce que mangeaient les hommes préhistoriques ou encore expérimenter autour du goût et des sensations. Pour rappel, le rendez-vous est fixé le mercredi 21 octobre de 14h à 18h, place Charles de Gaulle. À Guéret, le Village des Sciences sera donc accessible au grand public dès ce vendredi 2 octobre de 9h à 17h et samedi 3 octobre de 14h à 18h. Les deux rendez-vous sont évidemment gratuits. Pour le Graal, Yasmine Kichou, Kaolin.
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2: Bonjour à tous, l'essentiel de l'actualité. Le gouvernement dévoile son projet de budget 2027. 54 milliards d'euros d'efforts sont annoncés. Parmi les mesures phares, le gel des allocations familiales, la fin de certaines aides pour les énergies renouvelables, une nouvelle taxe sur les produits sucrés et une baisse du nombre de fonctionnaires. La situation se tend autour des lycées avec des affrontements entre policiers et jeunes en Île-de-France, à Toulouse, Bayonne et à Lyon. À Marseille, la direction du lycée Victor Hugo a été agressée et aspergée d'essence. Et à Nantes, le hall du lycée Nelson Mandela a été détruit par un incendie. La FCPE appelle au calme et invite les parents à être présents aux côtés des jeunes. La Poste et Amazon renforcent leurs effectifs pour les fêtes de fin d'année. La Poste va recruter 3500 saisonniers, soit 500 de plus que l'an dernier. De son côté, Amazon prévoit 9500 recrutements dans ses centres de distribution, de tri et ses agences de livraison. Enfin, la mission spatiale de Sophie Adenau touche à sa fin. L'astronaute française doit quitter la Station spatiale internationale au début de la semaine prochaine. Elle a passé environ 230 jours dans l'espace et elle aura notamment réalisé 3 sorties extravéhiculaires cet été, une première pour une Française.
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1: Ciel variable ce jeudi. Le temps hésite entre éclaircies et passages nuageux. Les averses devraient toutefois cesser, mais le mercure est en baisse. On attend 19 degrés à la Souterraine, 20 à Bessines-sur-Gartempe et Saint-Sulpice-les-Feuilles, 21 à Bellac et 22 degrés pour la maximale à Limoges. Demain, le ciel reste voilé, mais un soleil timide tente une percée à travers les nuages. Comptez 9 degrés seulement pour la minimale, 22 à 25 degrés dans l'après-midi. Nous sommes le 1er octobre, la bise aux Thérèses pour leur fête.
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2: C'est vrai qu'il fait un temps superbe pour un dimanche de février. Y'a ceux qui bronzent déjà sur l'herbe et ceux qui s'inquiètent des degrés. Les éléments sont en colère et les décideurs font la loi. Quand un expert montre la terre, l'industriel regarde le doigt.

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2: Bonjour, c'est Blandine de la papote, le tiers-lieu de Saint-Sulpice-les-Feuilles, ouvert du lundi au vendredi de 9h à midi, puis de 14h à 17h30. Comme tous les 15 jours, je vous emmène faire un petit tour chez nous pour vous présenter le programme. Je vous ai déjà dit que le tiers-lieu La Papote, c'est un endroit où on peut apprendre des choses, se divertir, travailler, organiser soi-même des événements et rencontrer du monde. Je vous ai aussi déjà dit que La Papote est co-gérée par la commune de Saint-Sulpice-les-Feuilles et l'association Les Amis de La Papote. Mais je crois que je ne vous ai pas encore parlé plus en détail de l'association Les Amis de La Papote. Elle est née en 2022 grâce à des habitants et habitantes qui voulaient compléter ce qu'allait proposer la mairie à La Papote. Ici, à l'association, quand on parle de son objectif, on dit « faire se croiser les pas de celles et ceux qui ne se croisent pas ». Parce qu'on part du principe que plus on se connaît sur un territoire, mieux on vit ensemble. Par exemple, si Marine sait que Jean est le cousin du beau-père de son frère, eh bien d'une certaine façon, Marine va plus facilement donner son soutien à Jean s'il en a besoin, car elle connaît quelqu'un qui le connaît. S'il arrivait quelque chose à Jean, elle ferait probablement plus facilement preuve de solidarité, parce qu'elle le connaît de loin. D'ailleurs, cet objectif de mieux vivre sur notre territoire est aussi celui de la mairie, et donc de la papote dans son ensemble. Et attention, sans jamais faire concurrence à ce que font déjà les autres associations et commerces du coin. L'association Les Amis de la Papote, c'est 4 coprésidents et coprésidentes qui la dirigent, 13 membres actifs qui réfléchissent au planning, au fonctionnement et proposent des activités, et une trentaine de bénévoles qui aident régulièrement pour les événements et proposent des ateliers gratuitement. Nous avons une centaine d'adhérents et adhérentes. C'est fou tout ce monde, non? Et maintenant en détail, le programme de la papote pour les 2 premières semaines d'octobre. Ces activités sont gratuites, sauf si on le précise, et ont lieu chez nous au 9 rue du Commerce, à Saint-Sulpice-les-Feuilles. Certaines sont sur inscription et d'autres avec entrée libre. Mardi 6 et 13 octobre, de 9h30 à 11h30, les séances de découverte d'Internet continuent dans le cadre des matinées seniors organisées par le département de la Haute-Vienne. Sortez vos calepins, je vous donne le numéro pour avoir plus d'informations et vous inscrire. 05 55 14 24 77. Si vous n'avez pas eu le temps de noter le numéro, appelez la papote. Vous vous souvenez, en septembre, il y a eu une séance de relaxation au son du handpan. Eh bien, Martial propose cette fois une initiation à cet instrument tout rond, au son si doux, le jeudi 8 octobre de 19h à 20h. C'est un atelier avec libre participation qui sera reversé à l'association pour la soutenir. Lundi 12 octobre de 14h à 16h, il y aura une papote des pros entre artistes. C'est un rendez-vous où les artistes qui le souhaitent se rencontrent pour partager leurs conseils professionnels, leurs questionnements et leurs coups de cœur artistiques. C'est aussi un temps pour voir ce que la papote peut leur apporter concrètement. Mercredi 13 octobre, 2 propositions qui se suivent. De 13h30 à 14h, présentation de Google Agenda et de ses multiples fonctionnalités par Jérémy, un bénévole informaticien de la papote. Puis de 14h à 16h, les gendarmes en charge de la lutte contre les cybermenaces viendront vous expliquer comment renforcer votre vigilance face aux menaces d'Internet. Ensuite, les ateliers qui ont lieu régulièrement à la papote. L'aide aux démarches administratives en ligne, c'est tous les mardis à partir de 10h, sur inscription. Le club franglais, pour discuter en anglais et en français, c'est tous les vendredis de 10h à midi. Le club d'échecs, c'est tous les mercredis de 14h à 16h. Et oui, on reste sur les mercredis finalement, à la demande des jeunes qui y participent. Et d'ailleurs, je peux vous dire que ces petits jeunes, ils vont vous challenger parce qu'ils ont déjà un sacré niveau. Le déjeuner partagé aura lieu le mercredi 7 octobre à midi. On apporte un plat, un dessert ou une boisson et on mange ensemble. Au café d'entraide numérique, vous êtes reçus par des bénévoles spécialistes de l'informatique qui vous aident à comprendre ou à faire ce dont vous avez besoin. C'est sur inscription le mardi 13 octobre de 10h à 12h. Et bien voilà, vous avez le programme. Le mois passé, les enfants de l'atelier Parents-enfants ont décoré l'armoire à livres qui sera bientôt installée devant la papote. Dans cette boîte à trésors, vous pourrez trouver et déposer des livres pour enfants. Le petit rappel habituel. À la papote, nous vous prêtons un ordinateur si vous en avez besoin. Il y a aussi une borne de recharge pour véhicules électriques. Et toujours, toujours, les sourires des salariés. Vous pouvez nous contacter au 05 55 60 06 69 ou par mail à bonjour@lapapote.com, tout attaché et un seul T à la papote. À très bientôt à la papote et merci RMJ.
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0: 15h.
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2: Bonjour à tous. L'essentiel de l'actualité, Bruno Retailleau veut ouvrir le débat sur une possible interdiction de la France insoumise. Le candidat LR accuse LFI d'encourager les violences autour des blocages de lycées et parle d'un parti qui appelle à la sédition. Mercredi, 356 lycées étaient concernés par des blocages, avec 625 interpellations et 83 policiers et gendarmes blessés. Le gouvernement dévoile son budget 2027 avec un objectif, 54 milliards d'euros d'efforts. Il veut ramener le déficit public à 5% du PIB. Le projet prévoit notamment de freiner la hausse de certaines pensions, de geler les allocations familiales et de réduire les effectifs de l'État. Les textes seront examinés cet automne au Parlement. Dernier jour de recherche dans le Tarn avant une nouvelle reconstitution de l'affaire Jubilard. Les gendarmes achèvent aujourd'hui les fouilles engagées autour de Mayoc avec près de 150 militaires mobilisés. Aucune découverte supplémentaire n'a été annoncée. La reconstitution doit avoir lieu vendredi à Cagnac-les-Mines et Mayoc. Enfin, polémique autour du documentaire Fini de rire. Plusieurs organisations du cinéma accusent le groupe CGR d'avoir annulé des avant-premières et refusé le film dans plusieurs villes. Le documentaire critique entre autres le traitement de certains humoristes dans les médias.
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1: Ciel variable ce jeudi. Le temps hésite entre éclaircies et passages nuageux. Les averses devraient toutefois cesser, mais le mercure est en baisse. On attend 19 degrés à la Souterraine, 20 à Bessines-sur-Gartempe et Saint-Sulpice-les-Feuilles, 21 à Bellac et 22 degrés pour la maximale à Limoges. Demain, le ciel reste voilé, mais un soleil timide tente une percée à travers les nuages. Comptez 9 degrés seulement pour la minimale. 22 à 25 degrés dans l'après-midi. Nous sommes le 1er octobre, la bise aux Thérèse pour leur fête.
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1: Du 2 au 21 octobre 2026, la fête de la science revient en Limousin autour du thème Saveurs savantes. Cette semaine, nous vous avons présenté l'événement en Haute-Vienne. Dans la chronique 5 minutes en Limousin du jour, place maintenant à la Creuse et à la Corrèze. En Creuse, le rendez-vous est donné ces 2 et 3 octobre au Village des sciences de Guéret, à la bibliothèque multimédia du Grand Guéret. Nicolas Damien, coordinateur de ce village pour la FOL 23, nous présente le programme et les animations proposé au public.
2: Cette année, on co-organise avec Récréascience ce village des sciences sur Guéret. On commence donc du coup la dynamique puisque c'est le 2 et le 3 octobre. Le 2 est à destination exclusivement des scolaires et le 3 à destination de tous les habitants de Creuse, avec notamment le Scientibus qui nous refait l'honneur cette année d'être là de 10h à midi et de 14h à 18h le samedi pour le grand public. Le programme est encore riche cette année puisque la thématique saveur savante est extrêmement perceptible pour les creusois, puisque du coup on va parler d'alimentation, d'assiettes, de production. Et donc du coup, on a fait appel à 12 acteurs creusois et limousins pour animer des stands autour de ces variations gustatives.
1: Donc c'est 12 stands à la médiathèque, c'est ça ?
2: C'est ça, on se positionne encore à la médiathèque de Guéret. C'est un lieu que maintenant les creusois connaissent bien pour cette médiation scientifique. C'est nous un lieu intéressant puisque du coup, c'est là où on fait de la médiation culturelle. Il y a beaucoup de choses qui sont autour à chaque fois des thématiques, donc c'est intéressant de les mettre en place. Et là, on amène la cuisine à la médiathèque, donc du coup, c'est toujours riche d'avoir ces lieux de médiation culturelle.
1: Et justement, un mot sur cette thématique saveur savante. Tout à l'heure, en conférence de presse, vous disiez que vous avez dû réfléchir quand même sur le thème, et vous, c'est plus axé en Creuse, notamment donc sur Guéret, sur l'alimentation.
2: Oui, tout à fait. À chaque fois, nous, on essaie d'avoir des acteurs un petit peu locaux, et puis des acteurs qui parlent de cette thématique-là. Il se trouve que saveur savante, c'est beaucoup une thématique qui sont traitées par les restaurateurs et les diététiciens, etc. Et ils sont extrêmement pris, en fait, les samedis. Donc, du coup, ça a été dur d'essayer de les mobiliser autour de cette participation. Donc du coup, on a plutôt nous pris le prisme de l'alimentation, puisque là, c'est beaucoup plus facile d'avoir des gens qui produisent de la nourriture, des maraîchers, des apiculteurs, des gens qui produisent tout ce qui est des plants pour faire pousser les légumes de demain, des plants améliorés, des vieux plants justement pour permettre une adaptation au changement climatique. Donc voilà la réflexion qu'on a amenée. Et ensuite, c'est comment est-ce qu'on les cuisine, ces aliments, puis ensuite comment l'humain structure son alimentation, tant géographiquement parlant que en termes de production, quand termes de cuisine du lendemain.
1: Direction maintenant la Corrèze. Le village des sciences de Brive sera organisé pour sa part le 21 octobre, place Charles de Gaulle, avec une dizaine de stands consacrés à la vulgarisation scientifique. Céline Njimi, chargée de mission projet de territoire à Récréascience et coordinateur de la fête de la science à Brive, nous détaille le programme.
3: Sur Brive, on se donne rendez-vous le 21 octobre après-midi de 14h à 18h, en plein air si la météo nous le permet, sur la place Charles de Gaulle, juste à côté de la collégiale, donc qui est un endroit que tous les brivistes connaissent bien. Et en cas de mauvaise météo, eh bien on migrera pas très loin du côté de la médiathèque à l'intérieur du centre-ville de Brive. Donc encore une fois, cette année, on a une programmation assez intéressante du côté de Brive qui est un mélange entre des porteurs de projets qui collent à la thématique, mais aussi d'autres qui vont vous faire découvrir d'autres médiations, d'autres disciplines scientifiques aussi. Et c'est ça qui est très intéressant dans ce village, c'est que voilà, les disciplines se mélangent, mais les publics se mélangent aussi, parce qu'on invite le public d'hypercentre à venir, mais on fait également venir les enfants des centres de loisirs des trois centres socioculturels de la ville de Brive. Et au niveau des stands, vous verrez autant des ateliers de vulgarisation sur les saveurs d'Europe, sur le goût musical, parce que voilà, c'est aussi des saveurs pour les oreilles, la musique, le goût de l'eau, mais aussi, rien à voir, mais par exemple, le voyage dans le spectre des ondes, voilà comment les ondes radio fonctionnent, comment on peut explorer la chaîne alimentaire avec des petits robots aussi. Et le point commun de tous ces ateliers, en tout cas, c'est que vous allez pouvoir manipuler. Voilà, vous n'allez pas juste écouter des explications, vous allez pouvoir aussi expérimenter des choses, et ce qui permet de mieux mémoriser les choses. Tous les ateliers sont en libre accès pour tous les âges aussi.
1: Et on retrouve la programmation sur le site ?
3: Oui, toute la programmation du Village des Sciences de Brive ou même les autres Villages des Sciences est à retrouver sur le www.recreascience.com/fête-de-la-science.
1: À Brive, le public pourra notamment explorer les liens entre alimentation et environnement, découvrir ce que mangeaient les hommes préhistoriques ou encore expérimenter autour du goût et des sensations. Pour rappel, le rendez-vous est fixé le mercredi 21 octobre de 14h à 18h, place Charles de Gaulle. À Guéret, le Village des Sciences sera donc accessible au grand public dès ce vendredi 2 octobre de 9h à 17h et samedi 3 octobre de 14h à 18h. Les deux rendez-vous sont évidemment gratuits. Pour le Graal, Yasmine Kichou, Kaolin.
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1: Bonjour à tous, l'essentiel de l'actualité, la mobilisation lycéenne prend de l'ampleur. Une cellule interministérielle de crise est réunie à Beauvau après les violences dans plusieurs villes. Dans le Rhône, 34 personnes ont été interpellées, 15 blessés légers ont été recensés, dont 13 policiers. Et à Marseille, Paris et Strasbourg, les transports en commun sont interrompus ou perturbés. Et c'est dans ce contexte que le gouvernement a dévoilé son projet de budget pour 2027. 54 milliards d'euros d'économies sont prévus avec un gel des APL et des allocations familiales et une réduction de l'abattement fiscal de 10% sur les retraites, entre autres. L'objectif est de revenir à un déficit à 5% du PIB l'année prochaine. Des médecins de l'Institut Gustave Roussy dans le Val-de-Marne sont soupçonnés de corruption. D'après le Canard enchaîné, ils auraient touché plusieurs milliers d'euros pour des consultations en Égypte ou au Koweït, notamment. Des accusations formellement démenties par l'établissement. Enfin, le marathon de Paris bat déjà des records avant même le départ. 166 000 personnes se sont inscrites à la loterie des Dossards pour l'édition 2027. Plus de 100 000 pour le semi-marathon. Le marathon est prévu le 4 avril 2027 et le semi-marathon, ce sera le 7 mars.
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3: Ciel variable ce jeudi. Le temps hésite entre éclaircies et passages nuageux. Les averses devraient toutefois cesser, mais le mercure est en baisse. On attend 19 degrés à la Souterraine, 20 à Bessines-sur-Gartempe et Saint-Sulpice-les-Feuilles, 21 à Bellac et 22 degrés pour la maximale à Limoges. Demain, le ciel reste voilé, mais un soleil timide tente une percée à travers les nuages. Comptez 9 degrés seulement pour la minimale, 22 à 25 degrés dans l'après-midi. Nous sommes le 1er octobre, la bise aux Thérèses pour leur fête.
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1: À l'occasion des Journées nationales des artistes, samedi 3 et dimanche 4 octobre, découvrez le Chemin des Arts, une escapade artistique de Nouic à Mortemar. Durant ces deux jours, laissez-vous guider au fil des œuvres d'ici et d'ailleurs avec des visites d'ateliers d'artistes, des expositions et un partage autour des arts. Pour en parler, Ishta Lemeux, maire de Mortemar, bonjour.
2: Oui, bonjour.
1: Alors dites-nous, c'est une grande première pour Nouic et Mortemar, mais au juste, qu'est-ce que c'est ces Journées nationales des artistes ?
2: Alors l'idée des Journées nationales des artistes, c'est de favoriser leurs expositions. Donc ce qui nous a poussé, donc nos deux villages, à nous inscrire sur et à participer à ces journées, c'est vraiment d'ouvrir nos mairies et nos salles d'exposition afin donc que les artistes puissent exposer librement au sein de nos communes.
1: Alors concrètement, quel est le programme à Nouic et Mortemar pour ces Journées nationales des artistes ?
2: Alors, sur Mortemar, je laisserai donc Frédéric parler pour sa commune. Donc, nous avons déjà les portes ouvertes au niveau des ateliers qui sont situés au couvent des Carmes sur notre commune. Donc, on a nos artistes qui ouvriront leurs portes. Et on a sur les salles d'exposition de notre mairie, donc les deux salles où seront exposées une dizaine d'artistes. Et la particularité sur Mortemar, c'est qu'on accueille à peu près la moitié qui sont les habitants de notre village. Donc, nous avons des peintres et des dessinateurs. Voilà, donc ils vont pouvoir exposer et montrer leurs talents.
1: Peinture, sculpture et art en tout genre, des portes ouvertes d'ateliers également et des rencontres avec les artistes. L'objectif, c'est de valoriser les savoir-faire du territoire.
2: Alors, c'est vraiment, voilà, d'aller valoriser les artistes donc, de nos villages. On a aussi donc Agathe qui tient la brocante au sein du couvent des Carmes, qui va proposer donc une œuvre artistique sur deux jours dans le cadre des JNA. Donc voilà, c'est vraiment l'idée, c'est de faire découvrir tout ça et de mettre en avant tous ces talents.
1: Ishta Lemeux, à vos côtés, Frédéric Rebera, maire de Nouic.
3: Oui, bonjour.
1: Ces Journées nationales des artistes, pour Nouic, c'est aussi l'occasion de valoriser, de favoriser la rencontre directe entre le public et les créateurs en poussant la

0: les portes des ateliers et des lieux d'exposition.
1: Oui, bien sûr, favoriser la rencontre entre les artistes, certains très connus, mais aussi des artistes locaux, des artistes aussi amateurs, qui vont oser exposer. Pour certains, ce sera la première fois qu'ils exposent. Donc, rencontre entre voilà les visiteurs qui vont déambuler entre Nouic et Mortemar, et puis découvrir toutes ces œuvres, ces artistes, échanger, et puis échanger aussi entre nos deux communes, Nouic et Mortemar, au travers de ces œuvres artistiques, voilà, et cette escapade artistique, ce chemin des arts, voilà.
0: Pour vous, c'est important de valoriser les savoir-faire artistiques du territoire ?
1: Ah, ben bien sûr, nous avons beaucoup d'artistes en devenir, d'artistes méconnus sur notre territoire, et ce week-end des Journées nationales des artistes permet aussi à ces artistes amateurs de montrer leur talent.
0: Alors, ces Journées nationales des artistes ont lieu samedi 3 et dimanche 4 octobre. C'est la première pour Nouic et Mortemar, mais pour vous, l'effervescence est là, il y a un intérêt à s'inscrire dans ces journées des artistes.
1: Oui, bien sûr. Il y a un intérêt culturel, voilà, pour montrer la richesse culturelle de notre territoire. Et aussi, c'est l'occasion de partager et puis aussi de mettre en valeur aussi, par la même occasion, c'est le week-end d'Octobre Rose aussi, donc il y aura aussi une tombola. Voilà, des œuvres seront à gagner, donc il y aura une tombola organisée à l'occasion de cet événement.
0: Frédéric Rebera, on ne l'a pas précisé, les Journées nationales des artistes sont accessibles à tous les publics et c'est surtout un événement gratuit.
1: Tout à fait, c'est un événement gratuit, accessible donc aussi bien à Mortemar qu'à Nouic. Nous exposerons à la mairie, à la médiathèque et à la salle des fêtes aussi, donc ouverture gratuite au public sur les deux jours, de 10h à 19h pendant le week-end.
0: Alors parlez-nous de l'investissement des artistes autour de cet événement. Ils ont répondu présent à l'appel, ils sont venus à votre rencontre pour inciter à ces journées.
1: Ah oui, les artistes ont répondu présent, bien sûr, certains que nous connaissons déjà, et puis d'autres qui viennent aussi de Limoges, des artistes reconnus, de renom. Donc nous avons une dizaine d'artistes aussi à Nouic qui sont très très contents d'être là, de participer.
0: Voilà, les Journées nationales des artistes, c'est samedi 3 et dimanche 4 octobre à Nouic et Mortemar, un événement organisé par la Maison des artistes en partenariat avec le ministère de la Culture. Merci à vous, Frédéric Rebera, maire de Nouic, et Ishta Lemeu, maire de Mortemar. Merci à tous les deux.
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1: Bonjour à tous, les programmes télé et la télévision pour ce soir jeudi. On débute avec la chaîne TF1 qui nous propose ce soir le jeu Le Grand Concours dès 21h10. Sur France 2, le magazine politique primaire Le Débat, spécial élection 2027. Rendez-vous en direct dès 20h40. Sur France 3, le téléfilm Meurtre à Amiens. Sur la chaîne France 4, rendez-vous dès 21h avec le film Sur mes lèvres. Sur la chaîne M6 ce soir, rendez-vous avec le magazine Recherche Appartement ou Maison, diffusé dès 21h10. Sur la chaîne TMC, rendez-vous avec le film Taxi 5 dès 21h25. Et enfin, pour terminer, rendez-vous par exemple sur la chaîne T18 ce soir dès 20h55 avec le film Au revoir là-haut. Avec tout ça, bonne soirée télé.

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2: Bonsoir à tous. L'essentiel de l'actualité, le Haut Conseil des Finances Publiques juge significatif l'effort prévu dans le budget 2027, mais insuffisant pour enrayer la dette. Le gouvernement annonce 54 milliards d'euros d'efforts, mais le Haut Conseil les évalue plutôt à 40 milliards hors intérêt. En tenant compte du coût de la dette, l'effort tombe même à 28 milliards. Les députés ont commencé cet après-midi l'examen de la loi dite intégrale destinée à mieux protéger les femmes et les enfants. Le texte prévoit des juridictions spécialisées, une meilleure prise en charge des victimes et plus de prévention à l'école. Les débats doivent se poursuivre jusqu'au 9 octobre. Le gazole atteint un nouveau record dans l'Union européenne, 2,24 € le litre en moyenne, soit 1 centime de plus en une semaine. En France, le litre s'affiche à 2,37 € en moyenne, une très légère baisse sur une semaine. Malgré la polémique, le roman de Télisson Aurélien cartonne en librairie. C'était ça ou mourir, s'est vendu à plus de 18 000 exemplaires en une semaine et prend la tête des ventes de romans en France. L'auteur est accusé d'avoir eu recours à l'intelligence artificielle. Il est aussi visé par des accusations de plagiat.
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1: Ciel variable ce jeudi, le temps hésite entre éclaircies et passages nuageux. Les averses devraient toutefois cesser, mais le mercure est en baisse. On attend 19 degrés à la Souterraine, 20 à Bessines-sur-Gartempe et Saint-Sulpice-les-Feuilles, 21 à Bellac et 22 degrés pour la maximale à Limoges. Demain, le ciel reste voilé, mais un soleil timide tente une percée à travers les nuages. Comptez 9 degrés seulement pour la minimale, 22 à 25 degrés dans l'après-midi. Nous sommes le 1er octobre, la bise aux Thérèses pour leur fête.
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2: Concours de belote ce samedi à Roussac. Ouverture des portes à 20h, salle des fêtes. Inscription 18€ par équipe. De nombreux lots sont à gagner. Sur place, buvette, petite restauration. Plus d'infos au 06 75 74 95 01. À Magnac-Laval, Magnacueil et Aina Enfance et Avenir proposent un film-conférence sur Madagascar ce samedi à 17h, salle de spectacle. Un moment suivi du vernissage de l'exposition-vente d'artisanat malgache et photos à voir du 3 au 31 octobre. Plus d'infos auprès du tiers-lieu. Samedi toujours, à Magnac-Laval, le Gym Club participe à la semaine de la forme avec la fédération Sport pour tous. Rendez-vous de 14h à 17h au gymnase pour une séance ouverte aux seniors afin de découvrir les bienfaits d'une activité physique. Sur place, boissons et cadeaux. T'es dansant ce dimanche 4 octobre à Pansol. Ça se situe entre Marval et Chalut. Proposé par le club de l'amitié de Pansol, on vous attend à 14h30 salle polyvalente pour danser avec Christian Luc et son orchestre. Entrée 12€ avec boissons et pâtisseries offertes, réservée au 06 28 30 53 23. L'association Saint-Martin à Dinsac fait son concours de belote ce dimanche. Inscription à partir de 13h30 avec Kirofer, plusieurs lots à remporter avec un lot pour tous, sur place, tombola et buvette. 22e édition de la Bourse Musicale à Château-Pont-Sac. Ce dimanche, l'association Tous pour la Musique vous attend de 9h à 17h pour des ventes et achats d'instruments de musique, sonos, disques et partitions. Une scène ouverte de 11h à 14h suivie d'un concert gratuit. L'entrée est libre avec sur place de quoi vous restaurer. L'auto ce dimanche à Bussière-Poitevine. Organisée par l'association des parents d'élèves, l'ouverture des portes se fait à 13h. En jeu, de nombreux lots et des bons d'achat, des parties animées par Winter, début des jeux à 14h30. La MSA organise la 5e édition des marchés festifs ce dimanche. Mieux manger pour préserver sa santé, ça se passe à partir de 10h au GAEC de Champagnat à Dompierre-les-Églises. Composez votre menu auprès des producteurs, découvrez les conseils alimentation d'une nutritionniste, sur place animation musicale, réservation au 06 81 59 86 23. On danse ce dimanche à Rancon. Le club des anciens de la Gartempe vous attend pour un thé dansant de 14h30 à 19h30 à la salle des fêtes. Retrouvez l'orchestre Nicolas Texier, boissons et pâtisseries sur place. Réservez les tables au 06 28 30 33 78. Ce dimanche à Saint-Sulpice-les-Feuilles, retrouvez les rendez-vous des savoir-faire. Plus de 35 stands avec tournage sur bois, sculptures, vitraux, ateliers savon et pressage de jus de pomme, des manèges et des jeux pour les enfants. Sur place, restauration possible. Le rendez-vous se fait de 10h à 17h au terrain Aubrin-Bossard. L'amicale des anciens élèves de Tarsane fait son repas Poté-Limousine samedi 10 octobre. Apéritif à 11h, repas à 12h30. Le tarif 20€ pour les adultes, 10€ pour les enfants. Réservation au 05 55 60 72 46. Réservé également pour le repas à tête de veau à Bessines-sur-Gartempe samedi 10 octobre. Le comité de jumelage avec l'Alsace vous attend à 19h, salle des congrès, pour un menu à 22€, 10€ pour les enfants. Inscription au 06 15 21 58 04.
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2: Concours de belote ce samedi à Roussac. Ouverture des portes à 20h, salle des fêtes. Inscription 18€ par équipe. De nombreux lots sont à gagner. Sur place, buvette, petite restauration. Plus d'infos au 06 75 74 95 01. À Magnac-Laval, Magnaccueil et Aïna Enfance et Avenir proposent un film-conférence sur Madagascar ce samedi à 17h, salle de spectacle. Un moment suivi du vernissage de l'exposition-vente d'artisanat malgache et photos à voir du 3 au 31 octobre. Plus d'infos auprès du tiers-lieu. Samedi toujours, à Magnac-Laval, le Gym Club participe à la semaine de la forme avec la fédération Sport pour tous. Rendez-vous de 14h à 17h au gymnase pour une séance ouverte aux seniors afin de découvrir les bienfaits d'une activité physique. Sur place, boissons et cadeaux. T'es dansant ce dimanche 4 octobre à Pansol. Ça se situe entre Marval et Chalut. Proposé par le club de l'amitié de Pansol, on vous attend à 14h30 salle polyvalente pour danser avec Christian Luc et son orchestre. Entrée 12€ avec boissons et pâtisseries offertes, réservée au 06 28 30 53 23. L'association Saint-Martin à Dinsac fait son concours de belote ce dimanche. Inscription à partir de 13h30 avec Kirofer, plusieurs lots à remporter avec un lot pour tous, sur place, tombola et buvette. 22e édition de la Bourse Musicale à Château-Pontsac. Ce dimanche, l'association Tous pour la Musique vous attend de 9h à 17h pour des ventes et achats d'instruments de musique, sonos, disques et partitions. Une scène ouverte de 11h à 14h suivie d'un concert gratuit. L'entrée est libre avec sur place de quoi vous restaurer. L'auto ce dimanche à Bussière-Poitevine. Organisée par l'association des parents d'élèves, l'ouverture des portes se fait à 13h. En jeu, de nombreux lots et des bons d'achat, des parties animées par Winter, début des jeux à 14h30. La MSA organise la 5e édition des marchés festifs ce dimanche. Mieux manger pour préserver sa santé, ça se passe à partir de 10h au GAEC de Champagnat à Dompierre-les-Églises. Composez votre menu auprès des producteurs, découvrez les conseils alimentation d'une nutritionniste, sur place animation musicale, réservation au 06 81 59 86 23. On danse ce dimanche à Rancon. Le club des anciens de la Gartempe vous attend pour un thé dansant de 14h30 à 19h30 à la salle des fêtes. Retrouvez l'orchestre Nicolas Texier, boissons et pâtisseries sur place. Réservez les tables au 06 28 30 33 78. Ce dimanche à Saint-Sulpice-les-Feuilles, retrouvez les rendez-vous des savoir-faire. Plus de 35 stands avec tournage sur bois, sculptures, vitraux, ateliers savon et pressage de jus de pomme, des manèges et des jeux pour les enfants. Sur place, restauration possible. Le rendez-vous se fait de 10h à 17h au terrain Aubrin-Bossard. L'amicale des anciens élèves de Tarsane fait son repas poté-limousine samedi 10 octobre. Apéritif à 11h, repas à 12h30. Le tarif 20€ pour les adultes, 10€ pour les enfants. Réservation au 05 55 60 72 46. Réservé également pour le repas à tête de veau à Bessines-sur-Gartempe samedi 10 octobre. Le comité de jumelage avec l'Alsace vous attend à 19h, salle des congrès, pour un menu à 22€, 10€ pour les enfants. Inscription au 06 15 21 58 04.
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2: La tribune d'Éric Carner de Béville sur RMJ, juriste international et membre du cercle Montesquieu, il nous offre son regard acéré sur des sujets aussi divers que variés. Bonjour Eric, aujourd'hui nous allons aborder un sujet peu connu, celui de la morphopsychologie et de l'importance de savoir bien observer et déchiffrer les 5 premières minutes d'une rencontre. Racontez-nous.
5: Merci Philippe et bonjour à vous ainsi qu'à toutes et tous, chers auditrices et auditeurs de RMJ, votre radio des meilleurs jours. En effet, dans les relations humaines, un simple regard suffit parfois, un échange furtif, une poignée de main, un sourire ou une simple intonation peut suffire pour que l'impression se forme. Nous croyons souvent prendre nos décisions après une réflexion approfondie. Pourtant, les psychologues savent depuis longtemps que notre cerveau élabore très rapidement une première représentation de la personne qui se trouve en face de nous. Cette première impression ne constitue pas un jugement définitif, mais elle influence souvent durablement la qualité de la relation qui suivra. Dans le monde professionnel comme dans la vie privée, les 5 premières minutes, et parfois moins, représentent aussi un moment décisif. Elles peuvent ouvrir des portes, inspirer confiance, susciter la sympathie ou au contraire installer une distance dont il sera difficile de se défaire. Cette réalité explique le succès de très nombreux ouvrages consacrés à la communication interpersonnelle. Comment réussir un entretien d'embauche? Comment convaincre un client? Comment créer un climat favorable dès les premiers instants? Dans le monde dans lequel nous vivons, avec l'hyperconnectivité et le tout tout de suite, cette approche des 5 premières minutes est encore plus réelle, vivace et à propos. Lorsque j'étais étudiant en fin d'année de master à la faculté de droit de Paris 2 à Sas et que je pensais à mon début de carrière à venir, j'ai acheté un livre intitulé « Les 5 premières minutes » écrit par Sarah Pelletan et Georges Grybowski. J'avais trouvé très intéressante l'idée de pouvoir, ou du moins de tenter, capter, déchiffrer et connaître, entre guillemets, un interlocuteur en l'espace de 5 minutes. Je m'étais dit que cela devrait sûrement me servir pour mes examens oraux avec les professeurs et aussi pour mes entretiens d'embauche à venir. Aujourd'hui, 40 ans plus tard, je pense encore régulièrement à ce livre et à son enseignement. Permettez-moi de partager avec vous, bien humblement, quelques réflexions à ce sujet. Dans les années 1980, la morphopsychologie connaît en France un essor remarquable. Héritière notamment des travaux du docteur Louis Cormand, elle ambitionne d'établir des liens entre les formes du visage et certaines tendances psychologiques, traits de caractère, voire comportements décisionnels. Des formations spécialisées apparaissent et des auteurs vulgarisent cette discipline en expliquant comment observer un front, un menton, des pommettes, un regard ou une mâchoire, mais aussi la posture corporelle ainsi que les bras et les mains. L'idée est séduisante. Le visage et le corps raconteraient une partie de notre histoire, de notre tempérament et de notre manière d'aborder les autres. Il faut cependant conserver une indispensable prudence. La morphopsychologie n'a jamais acquis le statut de science au sens expérimental du terme. Comme la graphologie, autrefois très utilisée lors des recrutements, elle demeure controversée. À ce jour, les études scientifiques disponibles ne permettent pas de conclure empiriquement qu'il existe une relation systématique entre la morphologie d'un visage et les qualités professionnelles ou morales d'une personne. Prendre une décision importante sur ce seul fondement constituerait un risque, voire une erreur. Pour autant, faut-il rejeter totalement ces méthodes d'observation? Ce serait sans doute aller trop loin. Utilisées avec discernement, elles peuvent aider à mieux connaître, mieux écouter et mieux préparer une rencontre. Elles n'ont pas vocation à condamner ou à étiqueter, mais à inviter à une observation plus attentive de l'autre. Car gagner les 5 premières minutes ne consiste pas à manipuler son interlocuteur. Il s'agit d'établir un climat de confiance, de comprendre les attentes de chacun et de créer des conditions d'un dialogue sincère. En définitive, ces premières minutes ne disent jamais toute la vérité, mais elles donnent souvent le ton de tout ce qui suivra. Je vous propose de voir ensemble les 3 points suivants. Primo, de quoi s'agit-il concrètement? Deuxio, quelques exemples concrets et utiles? Et tertio, comment faut-il interpréter la personne en face?
2: D'accord Eric, que dire dans un premier temps de la morphopsychologie, terme rare et science peu connue, et de l'apprentissage de ces fameuses 5 premières minutes?
5: Merci Philippe. La morphopsychologie n'est pas apparue par hasard. C'est une discipline née de l'observation. Depuis l'Antiquité, l'être humain cherche à comprendre ce que le visage révèle de la personnalité. Aristote, déjà, s'interrogeait sur les rapports entre les traits physiques et le caractère. Au XXe siècle, le docteur Louis Cormand, que j'ai déjà cité, tenta de donner à cette intuition un cadre plus méthodique. Son ambition n'était pas de prédire l'avenir ni de cataloguer les individus, mais d'observer les liens possibles entre la construction du visage, les réactions psychologiques et l'histoire personnelle. Les auteurs qui populariseront ensuite cette approche, notamment dans les années 1980, insisteront sur un point essentiel. Il ne s'agit jamais d'interpréter un détail isolé, mais de considérer un ensemble. Le visage est perçu comme un paysage où chaque élément prend son sens en fonction des autres. Un large front, un menton affirmé ou des yeux très ouverts veulent sûrement dire quelque chose. D'ailleurs, nous avons tous vu ces artistes à la place du Tertre à Paris ou à la Plaza Mayor à Madrid ou encore autrefois à la Grand Place à Bruxelles qui proposent des caricatures qui mettent en avant exagérément certains traits du visage de la personne croquée par l'artiste. Mais la morphopsychologique n'est pas cela. Elle distingue l'observation de la caricature. Elle ne prétend pas enfermer un individu dans une catégorie ni certains traits physiques. Elle cherche seulement à dégager des tendances qui devront toujours être confrontées à la réalité. Durant plusieurs décennies, de nombreux responsables des ressources humaines se sont intéressés à cette discipline. Les entretiens d'embauche ne reposent pas uniquement sur un curriculum vitae ou un diplôme. Le recruteur observe naturellement la manière dont le candidat entre dans la pièce, s'assoit, regarde son interlocuteur, répond aux questions, gère son stress ou exprime sa motivation. Tout est source d'information. La morphopsychologique est alors venue compléter cette observation. Le recruteur observe ainsi les traits physiques, le front, les yeux et le nez, la bouche et le menton, les oreilles. Non pour décider, mais pour attirer son attention sur certains comportements susceptibles d'être approfondis. Il faut ajouter que l'intérêt de la morphopsychologie ne concerne pas seulement les recruteurs. Le candidat lui-même peut en tirer des enseignements. Comprendre le positionnement de son interlocuteur ou la manière dont il est perçu constitue un avantage non négligeable. Beaucoup de candidats échouent lors des entretiens d'embauche moins en raison de leurs compétences que parce qu'ils ne parviennent pas à les faire apparaître dans les premières minutes de l'entretien. À l'inverse, certains profils rassurent immédiatement par leur calme, leur disponibilité ou leur authenticité. La véritable leçon est peut-être là. Les 5 premières minutes ne servent pas à séduire artificiellement, mais à installer une relation. Elles permettent de montrer que l'on est attentif, respectueux et capable d'échanger.
2: Merci Eric. On comprend que les 5 premières minutes sont souvent déterminantes. Pouvez-vous alors nous donner quelques exemples concrets ?
5: Oui Philippe, parlons concrètement. Si la morphopsychologie a suscité autant d'intérêt, c'est parce qu'elle propose une véritable grille de lecture du visage et du corps. Elle ne prétend pas révéler des certitudes, mais dégager des tendances qui, croisées avec l'observation du comportement, peuvent enrichir la compréhension d'une personnalité. Le regard direct, insistant et perçant de Napoléon Ier reflétait une personnalité dominante et décidée. Le large front d'Antoine de Saint-Exupéry témoigne d'une grande capacité intellectuelle et littéraire. Le menton avancé d'Éric Tabarly suggère une volonté et force d'action. Les larges oreilles du pape François illustraient une grande capacité d'écoute. Au-delà du visage, il y a aussi la posture. Par exemple, la personne qui, avant de parler ou de répondre à une question, se croise les bras, indique par là un esprit et une attitude fermée. Au contraire, la personne qui s'avance en ouvrant les bras montre une prédisposition à l'écoute et à la communication. Tout cela ne veut pas dire avec certitude que chaque trait physique est la preuve d'une qualité intellectuelle, physique ou émotionnelle. Mais chaque élément peut avoir son importance. Le premier élément observé est généralement l'impression d'ensemble. Le visage paraît-il ouvert ou fermé ? Dégage-t-il une impression de calme, de dynamisme, de prudence ou d'autorité ? Viennent ensuite les grandes zones du visage. Le front est souvent associé aux capacités de réflexion, à l'analyse et à l'anticipation. Les yeux, les pommettes, les joues et le nez renverraient davantage à la vie relationnelle et affective. Le menton et la mâchoire seraient davantage liés à la volonté, à la persévérance et à la capacité d'agir. Les oreilles, à l'écoute bien sûr, mais aussi à la compréhension et la communication. Ici encore, il ne s'agit pas d'une équation mathématique, mais d'une lecture globale. Le regard occupe naturellement une place centrale. Un regard direct inspire souvent la confiance. Un regard mobile peut traduire une grande curiosité ou une certaine nervosité. Un regard fuyant n'est pas nécessairement le signe d'un manque de sincérité. Il peut simplement révéler une timidité, une émotion ou une difficulté passagère. Mais ce qui est important, c'est que chaque regard envoie un message différent. Toute l'intelligence de l'observateur consiste précisément à ne jamais isoler un seul indice. Les expressions du visage, la mobilité des sourcils, la qualité du sourire, la façon d'écouter ou de réagir aux questions complètent cette première lecture. En réalité, la morphopsychologique rejoint ici les travaux plus récents consacrés à la communication non verbale. Le visage parle souvent avant les mots. De plus, nous avons tendance à confirmer notre première impression plutôt qu'à la remettre en cause. C'est ce que les psychologues appellent le biais de confirmation. Le danger serait donc de transformer une hypothèse en certitude. Croire qu'un visage révèle définitivement un caractère conduit à enfermer les individus dans des catégories dont ils auront ensuite beaucoup de mal à sortir.
2: À présent, Eric, que peut-on dire sur la question de savoir comment interpréter le regard, entre guillemets, de la morphopsychologie ?
5: Oui, Philippe. Toute méthode d'observation exige un apprentissage sérieux. Il faut bien connaître les règles. Ce n'est pas évident, surtout dans le domaine de la morphopsychologie. Le principal défaut des débutants consiste à vouloir aller trop vite. Ils retiennent quelques caractéristiques, un front haut, un menton volontaire, un regard franc, et pensent disposer aussitôt d'une grille universelle de lecture. C'est précisément l'erreur à éviter, et je l'ai déjà évoqué tout à l'heure en parlant de notre jeune génération d'hyperconnectivité et de rapidité dans le relationnel. Les praticiens les plus expérimentés rappellent qu'aucun trait ne peut être interprété isolément. Le visage forme un ensemble vivant où chaque élément s'équilibre avec les autres. Il faut également tenir compte de l'âge, du contexte, de la fatigue, de la santé, de l'environnement culturel ou encore de la situation émotionnelle du moment. Un entretien d'embauche, un deuil, une forte contrariété ou un simple manque de sommeil modifient l'expression d'un visage. La première règle est donc la modestie. Observer ne signifie pas juger, encore moins condamner. La morphopsychologie n'a d'intérêt que si elle reste une méthode d'observation parmi d'autres, jamais un instrument de certitude. Les 5 premières minutes doivent ainsi être considérées comme une ouverture et non comme une conclusion. Elles permettent de choisir le ton de la conversation, d'adapter son rythme, de mieux comprendre la personnalité de celui ou celle que l'on rencontre. L'expérience montre aussi que les exceptions sont nombreuses. Des dirigeants réputés austères peuvent se révéler chaleureux dans la vie quotidienne, ou des personnalités discrètes peuvent devenir de remarquables orateurs dès qu'elles parlent d'un sujet qui les passionne. Ces contre-exemples rappellent une vérité essentielle, le visage et la posture changent sous l'effet des joies, des responsabilités, des épreuves et de l'expérience. Réduire une personne à une photographie prise au cours des 5 premières minutes reviendrait à nier cette capacité d'évolution. Il faut également, et je dirais même surtout, se méfier des biais personnels de l'observateur. En résumé, les 5 premières minutes peuvent jouer un rôle important dans la construction d'une relation. Elles influencent la confiance, la crédibilité et la qualité du dialogue. La morphopsychologie propose des clés de lecture intéressantes pour mieux observer son interlocuteur et mieux se connaître soi-même. Utilisée avec méthode, elle peut enrichir un entretien, une négociation ou un recrutement, mais elle peut aussi perdre sa valeur lorsqu'elle prétend remplacer le discernement, l'écoute et l'expérience. En conclusion, la véritable richesse des 5 premières minutes ne réside ni dans un front plus large, ni dans une mâchoire plus affirmée, ni même dans un regard particulièrement expressif. Elle réside certes dans l'observation, mais aussi dans la modestie et la sincérité de la relation. Qui plus est, dans notre monde moderne, la technologie progresse, les algorithmes analysent les comportements et l'intelligence artificielle promet d'évaluer les profils toujours plus rapidement. Pourtant, aucune machine ne remplacera jamais la chaleur d'un sourire sincère, la qualité d'une écoute attentive ou la nuance d'une émotion. En définitive, ce ne sont pas les 5 premières minutes qui construisent une relation durable, mais elles écrivent souvent le tout début de la première page. Bonne semaine à toutes et tous.
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1: 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Il livre un témoignage entre justement harcèlement et phobie scolaire.
2: Ouais, aider les jeunes qui en sont victimes à prendre la parole, montrer que ce n'est pas une honte.
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1: Bonjour à tous, les programmes télé et la télévision pour ce soir jeudi. On débute avec la chaîne TF1 qui nous propose ce soir le jeu Le Grand Concours dès 21h10. Sur France 2, le magazine politique primaire Le Débat, spécial élection 2027. Rendez-vous en direct dès 20h40. Sur France 3, le téléfilm Meurtre à Amiens. Sur la chaîne France 4, rendez-vous dès 21h avec le film Sur mes lèvres. Sur la chaîne M6 ce soir, rendez-vous avec le magazine Recherche Appartement ou Maison, diffusé dès 21h10. Sur la chaîne TMC, rendez-vous avec le film Taxi 5 dès 21h25. Et enfin, pour terminer, rendez-vous par exemple sur la chaîne T18 ce soir dès 20h55 avec le film Au revoir là-haut. Avec tout ça, bonne soirée télé.

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1: Bonsoir à tous. L'essentiel de l'actualité, des blocages continuent devant les lycées partout en France. De violents affrontements ont eu lieu entre jeunes et policiers. Et plusieurs candidats à la présidentielle mettent en cause la France insoumise dans les blocages des lycées. Gabriel Attal accuse le mouvement d'instrumentaliser les jeunes. Et quant à Édouard Philippe, il propose de faire payer les dégâts aux casseurs. Et c'est dans ce contexte que le gouvernement a dévoilé son projet de budget pour 2027. 54 milliards d'euros d'économies sont prévus avec un gel des APL et des allocations familiales et une réduction de l'abattement fiscal de 10% sur les retraites. L'objectif est de revenir à un déficit de 5% du PIB l'année prochaine. Jordan Bardella a déposé une plainte avec constitution de partie civile pour diffamation contre Mediapart. Le site d'investigation lui attribue des messages antisémites et complotistes datant de 2013 lorsqu'il militait au Front National. Jordan Bardella conteste en être l'auteur et dénonce des faux grossiers. Enfin, les concerts de Kanye West prévus en Russie les 10 et 11 octobre sont annulés. Le rappeur américain devait se produire à Saint-Pétersbourg, mais les organisateurs annoncent que les billets seront remboursés. La Gazprom Arena avait indiqué qu'aucun contrat n'avait finalement été signé pour accueillir les concerts.
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2: Concours de belote ce samedi à Roussac. Ouverture des portes à 20h, salle des fêtes. Inscription 18€ par équipe. De nombreux lots sont à gagner. Sur place, buvette, petite restauration. Plus d'infos au 06 75 74 95 01. À Magnac-Laval, Magnacueil et Aina Enfance et Avenir proposent un film-conférence sur Madagascar ce samedi à 17h, salle de spectacle. Un moment suivi du vernissage de l'exposition-vente d'artisanat malgache et photos à voir du 3 au 31 octobre. Plus d'infos auprès du tiers-lieu. Samedi toujours, à Magnac-Laval, le Gym Club participe à la semaine de la forme avec la fédération Sport pour tous. Rendez-vous de 14h à 17h au gymnase pour une séance ouverte aux seniors afin de découvrir les bienfaits d'une activité physique. Sur place, boissons et cadeaux. T'es dansant ce dimanche 4 octobre à Pansol. Ça se situe entre Marval et Chalut. Proposé par le club de l'amitié de Pansol, on vous attend à 14h30 salle polyvalente pour danser avec Christian Luc et son orchestre. Entrée 12€ avec boisson et pâtisserie offerte, réservée au 06 28 30 53 23. L'association Saint-Martin à Dinsac fait son concours de belote ce dimanche. Inscription à partir de 13h30 avec tir offert, plusieurs lots à remporter avec un lot pour tous, sur place, tombola et buvette. 22e édition de la Bourse Musicale à Château-Pontsac. Ce dimanche, l'association Tous pour la Musique vous attend de 9h à 17h pour des ventes et achats d'instruments de musique, sono, disques et partitions. Une scène ouverte de 11h à 14h suivie d'un concert gratuit. L'entrée est libre avec sur place de quoi vous restaurer. Loto ce dimanche à Bussière-Poitevine. Organisée par l'association des parents d'élèves, l'ouverture des portes se fait à 13h. En jeu, de nombreux lots et des bons d'achat. Des parties animées par Winter. Début des jeux à 14h30. La MSA organise la 5e édition des marchés festifs ce dimanche. Mieux manger pour préserver sa santé. Ça se passe à partir de 10h au GAEC de Champagnat à Dompierre-les-Églises. Composez votre menu auprès des producteurs. Découvrez les conseils alimentation d'une nutritionniste. Sur place, animation musicale. Réservation au 06 81 59 86 23. On danse ce dimanche à Rancon. Le club des anciens de la Gartempe vous attend pour un thé dansant de 14h30 à 19h30 à la salle des fêtes. Retrouvez l'orchestre Nicolas Texier, boissons et pâtisseries sur place. Réservez les tables au 06 28 30 33 78. Ce dimanche à Saint-Sulpice-les-Feuilles, retrouvez les rendez-vous des savoir-faire. Plus de 35 stands avec tournage sur bois, sculptures, vitraux, ateliers savon et pressage de jus de pomme, des manèges et des jeux pour les enfants. Sur place, restauration possible. Le rendez-vous se fait de 10h à 17h au terrain Aubrin-Bossard. L'amicale des anciens élèves de Tarsane fait son repas Poté Limousine samedi 10 octobre. Apéritif à 11h, repas à 12h30. Le tarif 20€ pour les adultes, 10€ pour les enfants. Réservation au 05 55 60 72 46. Réservé également pour le repas à Tête de Veau à Bessines-sur-Gartempe samedi 10 octobre. Le comité de jumelage avec l'Alsace vous attend à 19h, salle des congrès, pour un menu à 22€, 10€ pour les enfants. Inscription au 06 15 21 58 04.
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1: Bonjour à tous, les programmes télé et la télévision pour ce soir jeudi. On débute avec la chaîne TF1 qui nous propose ce soir le jeu Le Grand Concours dès 21h10. Sur France 2, le magazine politique primaire Le Débat, spécial élection 2027. Rendez-vous en direct dès 20h40. Sur France 3, le téléfilm Meurtre à Amiens. Sur la chaîne France 4, rendez-vous dès 21h avec le film Sur mes lèvres. Sur la chaîne M6 ce soir, rendez-vous avec le magazine Recherche appartement ou maison, diffusé dès 21h10. Sur la chaîne TMC, rendez-vous avec le film Taxi 5 dès 21h25. Et enfin, pour terminer, rendez-vous par exemple sur la chaîne T18 ce soir dès 20h55 avec le film Au revoir là-haut. Avec tout ça, bonne soirée télé.

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3: Bonjour, bienvenue dans ce tout nouvel épisode de Chansomania. Nouvel épisode et dernier épisode de la saison, puisque nous arrivons sur la coupure estivale. Mais avant cette coupure, eh bien nous avons encore une heure ensemble pour faire un tour du côté des nouveautés et sorties d'albums dans ce qui concerne la chanson en expression francophone. Au cœur de l'épisode, une interview. Aujourd'hui, nous sommes avec Lemo à l'occasion de la sortie de son nouvel EP. Extrait pour patienter.

Le duo Pirogue a sorti le 27 mars son premier album. Il a pour titre Idésia et nous embarque dans une odyssée aérienne et groovy. Dans cet album, Will et Paul, les deux membres de Pirogue, visitent les thèmes de l'enfance, des échappées extatiques et autres plaisirs simples. Après l'île perdue, on s'offre un pas de côté.

Le 28 avril, Laura Kane a sorti un nouvel EP, Side by Side. Il est composé de 5 titres inédits en feat UK et US avec Anda Beats, Shura, This is the Kit, Saint Savior et Josephine Stephenson. Ces pièces manquantes viennent compléter le concept album de l'autre côté. Laura Kane était d'ailleurs venue en parler au micro de Chansomania. Après Sur la plage avec This is the Kit, voici le titre Un jour avec Saint Savior. Et promis, je mets à profit l'été pour travailler mon accent anglais.

0: Nous retrouvons maintenant Lemo pour parler ensemble de son tout nouvel EP. On en écoute un premier titre et on échange ensemble juste après.
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0: Le nouvel EP de Lemo, titré « Ce qui nous lie », est sorti le 3 avril. Il s'ouvre sur le titre « La confiance » que l'on vient d'écouter. Pour en savoir un peu plus, voire beaucoup plus, eh bien on discute ensemble. Salut Lemo.
1: Bonjour.
0: Je suis très heureux de te croiser au micro de Chansomania parce que quand j'ai écouté cet EP, j'ai été très enthousiaste à l'écoute parce qu'il y a plein de belles choses que l'on écoute, donc j'ai eu vraiment envie d'en parler avec toi. Je l'ai dit dans la présentation, nouvel EP. Nouvel EP, cela veut dire qu'il y a déjà eu des productions avant.
1: Ouais, c'est ça. J'ai fait un album autoproduit déjà en 2017 qui s'appelait Chercher le printemps. Donc c'était du piano-voix à l'époque avec un pianiste qui s'appelle Loïc Delannoy qui m'accompagnait à l'époque. C'était vraiment du piano-voix et voilà. Et donc là, c'est le deuxième EP.
0: Alors on va parler de cette EP, mais là vu que c'est la première fois que l'on se rencontre au micro, on va planter un petit peu le décor. En préparant l'interview, j'ai vu que tu étais scientifique de formation. Alors on voit pas spécialement tout de suite le lien avec la chanson.
1: Non, pas vraiment. Effectivement, j'ai fait une thèse d'université et j'ai fait après je suis devenu vétérinaire. Mais par contre, la chanson, elle m'a accompagné depuis tout petit puisque mes parents étaient fans notamment de Brel, Brassens, Barbara, Anne Sylvestre et tout ça.
0: D'accord.
1: Et donc, dès que j'ai eu un peu de temps, j'ai eu envie d'écrire moi-même des chansons. Voilà.
0: Ça arrive à quel âge, ça, à peu près, l'écriture de chansons?
1: C'est en 2015. J'ai eu une période de chômage et on remerciera parfois le chômage d'offrir du temps, ce qui est précieux dans nos sociétés là. Et donc ça m'a permis de me confronter à la page blanche et de commencer à écrire des textes, donc c'est assez tard, hein. J'étais déjà âgé, mais comme quoi il n'y a pas d'âge pour se mettre à écrire.
0: Oui, puis je pense qu'il faut écouter ses envies, surtout tu dis confronter à la page blanche parce que c'était un peu compliqué au départ notamment d'arriver, je sais pas, à sortir des titres, des écrits.
1: Pas forcément, parce que moi ça m'a paru une forme tout de suite plus adaptée. J'avais essayé plus jeune d'écrire des romans, des choses comme ça. Je commençais, je faisais 3 pages et en fait j'arrêtais parce que j'avais du mal à tenir des écrits longs et tout ça. Et la chanson, ça m'a tout de suite plu, de ce format ramassé, condensé en quelques minutes. Il faut faire passer des idées et des émotions, surtout en 2-3 minutes, 3-4 couplets. Et ça m'a tout de suite plu, ce format court. Donc j'étais assez à l'aise, mais bon, c'est un petit exercice quand même. Il faut s'y confronter, ouais.
0: Et pour poursuivre un peu le parcours, alors, et peut-être aussi lié à l'écriture, j'ai vu qu'il s'était passé des choses, notamment avec Anne Sylvestre, que tu as cité précédemment, et Bernard Joyer.
1: Ouais, j'ai eu la chance de faire des ateliers d'écriture et même avec Anne Sylvestre, c'était une semaine d'immersion, un stage d'écriture pendant une semaine dans le sud, dans un gîte là, et c'était vraiment assez formidable puisque là, on s'est retrouvé avec que des passionnés de chansons et pendant une semaine, on a écrit des chansons, composé les musiques et à la fin, il y avait un concert de restitution du travail fait. Voilà, donc un grand, grand moment de générosité, puis il se passe toujours plein de choses, alors avec la personne qui anime, là en l'occurrence Anne Sylvestre, mais aussi entre les stagiaires, c'est vraiment des moments très très chouettes, je trouve.
0: Et comment ça se passe? C'est la personne qui s'en occupe, enfin en l'occurrence là, Anne Sylvestre, qui, je sais pas, qui lance des thèmes, qui donne des contraintes, comment ça se passe?
1: Oui, c'est ça, Anne Sylvestre, elle nous disait qu'elle avait des cahiers pleins de thèmes ou de débuts de chansons ou de choses qui l'avaient interpellée. Et donc, elle nous lançait une consigne comme ça, à partir de quelque chose qui l'avait interpellé. Et puis donc, petit à petit, on construisait un texte autour de ça. Il y a eu plusieurs... tous les matins, en gros, on avait des consignes nouvelles pour essayer de produire des écrits. Ouais.
0: Ça doit être chouette parce que suivant... alors, je ne sais pas combien il y avait de participants, mais il y a autant de propositions que de participants, j'imagine, sur un thème donné. Il y en a qui partent dans des directions complètement différentes.
1: Ah oui, c'est ça qui est marrant, ouais. Quand on regarde les chansons produites a posteriori, des fois on perçoit même à peine la consigne de départ, puisque effectivement on peut partir très très loin à partir d'une consigne toute simple, et on n'a pas l'impression que c'est la même chose qui a généré ces textes-là, et pourtant il y a autant d'imagination et de textes au final que de personnes présentes en général. Ouais. C'est ça qui est très très joli aussi.
0: Alors je vais revenir à la chanson, mais sans parler là de ton EP, on va en parler juste après, mais je crois qu'il y a eu un spectacle aussi autour des chansons de Le Prest.
1: Oui, c'est ça. En 2017, 2018 et 2019, on a tourné un spectacle qui s'appelait En attendant Le Prest. Donc on était 3 chanteurs à l'époque. Donc il y avait Gérard Guarin, moi et Cyril Jeunet. Et au piano, toujours Loïc Delannoy, donc mon collègue qui m'avait accompagné sur le premier EP. Et effectivement, c'était un spectacle théâtralisé autour de l'œuvre d'Alain Leprest. Donc, ça se passait dans un bistrot, hein, cher à Alain Leprest. Et donc, à la fois, on disait ses textes, puisque Gérard Gouarin venait, lui, plutôt du théâtre et tout ça. Donc, il disait ses textes avec truculence. Et puis, nous, on chantait, on parlait et on essayait de faire vivre ces textes-là. Donc, voilà, ça, on a tourné ce spectacle en Bretagne principalement et un peu à Paris. On a joué à l'époque au Forum Léo Ferré, qui est devenu depuis le Pic. Là.
0: Oui, le Petit Ivry Cabaret, je crois.
1: C'est ça.
0: Alors, on va arriver là à parler de tes chansons et de cette EP. Du coup, on peut parler d'évolution musicale là, avec cette EP, parce que le précédent, c'était en piano-voix. Là, c'est pas du tout le cas.
1: Ouais, c'est une envie que j'ai eue parce que effectivement, j'avais envie de me détacher un peu du piano-voix et c'était un peu influencé par des chanteurs comme Stromae. Alors en toute modestie, hein, j'ai pas la prétention de faire du Stromae, mais par contre, des gens comme Ben Mazuet, Stromae et tout ça, je trouvais que il y avait à la fois des textes profonds avec du sens assez important sur les textes et en même temps des mélodies et des musiques entraînantes et qui donnaient

0: En même temps, je me suis entouré aussi de Armel Robichon, qui est une artiste très très douée, qui est aussi autrice, compositrice, interprète sous le nom de Gribouille, et qui participe à plusieurs projets musicaux, qui est parisienne. Et elle m'a aidé beaucoup sur toute la partie arrangement. C'est elle qui est au clavier, à la guitare sur les morceaux, et qui a vraiment construit tous les arrangements, la direction musicale, enfin qui a fait vraiment beaucoup de choses différentes sur l'album. Mais grâce à eux, ben on a réussi à produire ces sons un peu modernes. Il y a des cordes sur l'album. Maintenant, on fait beaucoup de choses avec un home studio et finalement, assez peu de moyens, on arrive à faire des choses assez intéressantes. Donc, ils m'ont vraiment accompagné dans cette recherche musicale.
1: Et ça doit être chouette, les échanges avec notamment Armel qui arrange, parce qu'on doit voir ces morceaux se transformer.
0: Bah oui, en général, on part soit d'un piano-voix, soit d'une guitare-voix, et ensuite, ça prend vie. Donc, il y a plein de choses qui se passent, hein, mais effectivement, on rajoute des ponts musicaux, on construit des ambiances musicales aussi, on met des bandes-sons, c'est assez riche, et ça prend vraiment une autre dimension. Moi, j'essaye que les arrangements soient au service vraiment des histoires, hein. J'essaye de raconter des histoires humaines, mais c'est vrai que quand le climat de la chanson, quand les cordes, des fois, ça porte vraiment des ambiances, ça enrichit vraiment le sens des mots, quoi. Et donc, c'est ça qu'on a essayé de travailler. Ça met pas mal de temps, hein, de chercher les arrangements qui servent les morceaux sans non plus souligner trop fortement. Il faut trouver les bons dosages, quoi. Souvent, quand on a des choses assez tristes dans le texte, il faut pas non plus que musicalement ce soit très triste, sinon ça devient plombant. Mm-hmm. Faut trouver les bons équilibres, c'est vraiment des histoires d'équilibre entre la musique et le texte.
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0: Du tout nouvel EP de Lemo, on vient d'écouter le titre « Si ». Ça va nous permettre de parler peut-être, alors de ce texte, je ne sais pas, mais en tout cas de l'écriture. L'écriture, mettons, d'un morceau comme ça, comment ça part? Est-ce qu'on a une idée de départ? Est-ce que tu as une idée de départ et après tu tires le fil et l'écriture arrive?
1: Oui, en général, moi je pars d'une idée qui me traverse l'esprit, voire qui revient un petit peu de manière obsessionnelle quand je fais un peu tout et n'importe quoi dans ma journée. Et quand ça revient comme ça, c'est qu'en général, c'est quelque chose qui me travaille assez profondément. Et donc, j'essaye de tirer le fil, effectivement. Donc là, l'idée de base de ce morceau, par exemple, si, c'était un peu une question qui est venue hein, de comment on peut essayer de mieux éduquer des enfants et notamment des garçons aujourd'hui avec tout ce qu'on entend et tout ce qu'on voit de violence entre les sexes et tout ça. Et donc j'ai eu envie de parler de ce thème-là, mais il faut souvent trouver l'angle qui permet de parler de ça, donc faut trouver un angle, moi je considère dans les chansons. Et donc moi j'ai essayé de parler de ce thème-là, de comment on peut éduquer les garçons aujourd'hui, comment moi je souhaiterais pouvoir éduquer un garçon dans la société actuelle, qu'est-ce que ça veut dire faire couple avec quelqu'un en essayant de minimiser les violences et tout ça. Et donc cette chanson elle parle de ça, et en même temps il y a un petit pied de nez à la fin parce que effectivement c'est une structure qui fait appel à une référence que beaucoup de monde ont, un poème assez connu, donc il y a un petit pied de nez sur la forme aussi. Voilà, j'aime bien que le fond et la forme se rejoignent en général pour traiter des sujets.
0: Le titre de cette EP, Ce qui nous lie, est-ce que c'est, en tout cas moi je vais te dire ce que j'y vois dedans, tu vas me dire si c'est ça ou pas du tout, j'y vois l'idée que finalement on ressent tous plus ou moins les mêmes émotions, il y en a qui les montrent, il y en a qui les montrent moins, mais ce qui nous lie c'est peut-être ça, c'est nos émotions.
1: Oui c'est ça, c'est vraiment les émotions, et moi j'avais envie de parler, en fait moi ce qui a déclenché un peu pas mal de chansons, l'écriture de pas mal de chansons dans cette EP, c'est la naissance de ma fille qui a aujourd'hui 11 ans là, mais... En fait, à ce moment-là, quand on a un enfant qui naît, ben ça change vraiment les perspectives sur la vie, je trouve, parce que ça change la façon dont on fait couple avec notre partenaire de vie, ça change, tout d'un coup on devient des maillons d'une chaîne, puisqu'on a nos parents, nos grands-parents qui parfois sont encore en vie, et en même temps on doit se projeter dans l'avenir avec un enfant. Et donc pour moi ça parle de tout ça, de la façon dont on fait famille, de la façon dont on, ce qu'on a envie de transmettre à une enfant qui naît comme ça et qui est jeune dans la vie, et puis qu'est-ce qui nous rattache aussi parfois à nos histoires familiales. Donc c'est ces liens-là que j'ai essayé d'explorer dans toutes les chansons de l'EP. Ouais.
0: Alors là, après ce que tu viens de dire, c'est peut-être le moment de parler de la pochette. C'est toujours un exercice un peu difficile de parler d'une pochette à la radio. Je ne sais pas, je te laisse te lancer dans la description.
1: Oui, donc on voit sur cette pochette, je tiens ma fille dans les bras, et elle-même a une pelote un peu dans ses bras. On regarde chacun dans une direction différente, mais... je trouve qu'il s'en dégage une certaine sérénité et un peu une confiance, pour reprendre un des titres de l'album. Voilà, c'était un peu, effectivement, pour reprendre le titre de l'album, Ce qui nous lie, avec la pelote rouge, là. Et puis, en même temps, comment on essaye de regarder dans des directions qui sont parfois pas les mêmes, mais comment on construit une relation avec un enfant. Voilà, pour moi, ça parlait un peu de tout ça, cette pochette.
0: C'est qui réalise la photo?
1: C'est David Desremaux, qui est le directeur, enfin, qui publie la revue Hexagone. Et donc, l'artwork a été fait par Flavie Gibral. Et voilà, c'est eux deux qui ont fait les photos et la création. On a été faire ça à Dinan, là, chez eux. Voilà, pour moi, ça parle bien quand même de ce dont parlent les chansons, cette pochette.
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0: Les mots, là, on vient d'écouter quelques secondes du titre « Qu'est-ce que t'as donné aujourd'hui ?» C'est une question que l'on pourrait peut-être se poser, alors peut-être même plus souvent, pour être un peu plus dans le partage, des fois.
1: Oui, je trouve que souvent, on s'agite, on fait plein de choses. Parfois, on est pris dans notre vie professionnelle, dans des vies de famille un peu à 100 à l'heure, là, dans nos vies. Et voilà, j'avais envie de poser un peu ces questions. Des fois, je trouve qu'on perd de vue un peu l'essentiel, ou en tout cas, c'est toujours pareil pour moi, essayer de faire du lien et de faire des choses avec les autres, c'est important. Donc, on essaye ici, dans notre vie, de faire des chantiers avec les gens, d'avoir une vie sociale où on fait des choses ensemble, ça me paraît essentiel. Et des fois, on perd un peu ça de vue, et donc j'avais envie, par cette chanson qui s'appelle « Qu'est-ce que t'as donné aujourd'hui ?», de remettre ça un peu au centre. Voilà, finalement, c'est le plus important, c'est pas de donner des choses aux autres et d'être dans le lien aussi de cette façon-là.
0: Pour se procurer cette EP, comment ça fonctionne? Est-ce que, je sais pas, il y a un site internet pour avoir des infos, par exemple, ou les réseaux sociaux?
1: Ouais, il y a un Bandcamp qui s'appelle Les Mots, et on peut aller commander directement en ligne le CD physique ou autrement, juste commander les titres en numérique. Et sinon, il est sur toutes les plateformes depuis début avril, donc on peut le trouver également sur l'ensemble des plateformes.
0: Et est-ce que l'on peut te retrouver en concert? Je sais pas, est-ce qu'il y a des dates qui arrivent?
1: Alors, pas trop pour l'instant là sur l'été, mais à l'automne, là j'aurai plusieurs dates à Rennes et principalement en Bretagne. Donc, faut regarder les réseaux sociaux, les mots sur... Instagram et Facebook, et vous aurez l'ensemble des dates à l'automne. Il y en aura en septembre, octobre, un peu partout en Bretagne.
0: D'accord. En Bretagne pour commencer, et puis j'imagine qu'après, s'il y a des demandes pour jouer ailleurs, tu es mobile.
1: Oui, bien sûr. Ouais. Je joue actuellement avec Nicolas Martin, qui est un claviériste là, et donc on se déplace effectivement. Partout où on veut bien nous écouter. Et puis le spectacle est un peu c'est un format spectacle, et j'aime bien que il y a des chansons inédites qui sont pas sur l'EP, il y a des textes aussi inédits. J'aime bien que moi qu'il y ait un fil dans les spectacles, que ce soit pas des simples tours de chant. Et donc effectivement, en général, ça raconte une histoire autour du lien, toujours pareil, en rajoutant des textes, des chansons inédites, quelques reprises pour essayer de créer une histoire autour de ce spectacle.
0: Eh bien, on suivra tout ça sur tous tes réseaux sociaux, les réseaux sociaux de Les Mots. Merci beaucoup d'avoir été avec nous. Moi, j'aimerais qu'on se quitte en chanson, si tu le veux, bien sûr. J'aimerais que tu nous partages une chanson coup de cœur que tu écoutes depuis toujours, ou une chanson que tu écoutais aujourd'hui. Voilà, c'est ton choix musical et on se quitte avec.
1: Moi, j'aime beaucoup écouter une chanson de Ben Mazoué qui s'appelle « Les jours heureux », qui parle, qui est, je trouve, est une belle philosophie de vie.
0: Eh bien, on se quitte avec ce titre. Merci beaucoup, Les Mots, d'avoir été avec nous aujourd'hui. Je rappelle que ton nouvel EP, Ce qui nous lie, est sorti le 3 avril. Toutes les infos sur les réseaux sociaux de Les Mots, et également l'EP dispo sur toutes les plateformes. Merci beaucoup et à très bientôt.
1: Merci. Je trouve que là...

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1: gagne 23 ans. 23 ans sans album, alors oui, on peut dire que c'est un événement. Claude Sicre a sorti le 29 mai le disque titré « Ingénieur en folklore » depuis 1978. Dans cet album, il a tout mis, les chansons, les échappées, les discours, les détours. Cela fait donc un double album, et même un triple pour la version numérique. Avec Claude Sicre, c'est une histoire musicale et d'écriture qui se déroule, avec notamment la carrière des Fabulous Troubadours et l'écriture du répertoire des Bombes de Bach, entre autres. Il y a 3 ans, Francis Cabrel a sorti le titre « Un morceau de Sicre », double hommage à Toulouse et à Claude lui-même. Francis Cabrel a ouvert son studio à Claude Sicre, appelé quelques musiciens et prêté sa voix ça et là, comme dans le titre « Je me meurs de soif » que l'on vient d'écouter. Un album à découvrir absolument, d'ailleurs, pour poursuivre la découverte, on écoute le titre « Si le bien était le mal, balade d'un condamné ».
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0: Avec ce titre et ce nouvel album de Claude Sicre, eh bien nous arrivons à la fin de Chansomania, à la fin de cet épisode et à la fin de cette saison. Je tiens à te remercier, tout d'abord toi qui es à l'écoute, qui viens de découvrir l'émission ou qui est là depuis plein de mois, voire d'années, parce que l'émission a déjà un peu d'historique. Et je tiens aussi à remercier bien évidemment ta radio préférée qui diffuse Chansomania, parce que s'il n'y a pas de diffusion de Chansomania, eh bien il n'y a pas de Chansomania qui arrive à tes oreilles, donc il n'y a pas de Chansomania, bien évidemment. C'est ta radio préférée que tu écoutes et tu as bien raison d'écouter ta radio préférée. D'ailleurs, reste à l'écoute tout l'été. Chansomania n'est plus là, mais ta radio reste sur les ondes, bien évidemment. Je t'espère à la rentrée, tout bronzé, en pleine forme, en ayant écouté plein de musique, en ayant vu, pourquoi pas, des concerts, en ayant fait des festivals, en t'étant reposé, si c'est le cas, si tu peux prendre des vacances. Et en tout cas, moi, j'aurai un grand plaisir à te retrouver à la rentrée. Si tu es en manque de Chansomania, ce que je peux allègrement comprendre, eh bien, tu trouveras tous les podcasts sur toutes les plateformes de podcasts et toutes les plateformes musicales. Il y a aussi ces mêmes podcasts sur le site sebdil.com. Cela s'écrit sebdihl.fr. Là, tu as les podcasts et il y a aussi plein d'infos. N'hésite pas à farfouiller, à te balader. Tu as tout l'été pour ça. Allez, on se quitte là pour quelques semaines. Et on se quitte en chanson vinyle avec aujourd'hui Hervé Villard, Capri, c'est fini. Bye. Il était long celui-là.
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1: Salut, je suis ravi de vous retrouver. Vous êtes avec Yann pendant une heure. Comme chaque semaine, on va passer en revue les nouveautés pop-rock. Vous écoutez Réservoir Pop.

Le retour de Vianney dans Réservoir Pop, avec un nouvel album en préparation. On vient d'écouter son nouveau single « D'or et d'éteint ». La suite, toujours en nouveauté, c'est « Saint Lundi, Dopamine ».

Pierre Demers est de retour avec un nouveau single Opinel et un nouvel album AV Demers. Vous êtes toujours avec Yann pour Réservoir Pop. Je vous propose No Money Kids, Cold Mine.

Le morceau s'appelle Don't Stop, c'est signé LP sur son nouvel album Room 12. Réservoir Pop avec Camille Yembe maintenant, son nouveau single Les Euros. Camille Yembe.

Le retour de Camille avec ce titre Le Voyage, extrait du nouvel album The Sound of Milk, Camille. Benjamin Biolay a décidé de rééditer son album Le Disque Bleu. La réédition s'appelle Ultra Bleu, on écoute ton silence. Benjamin Biolay.

extrait de l'album Ride Lonesome. Le grand retour d'Angèle est attendu mi-octobre avec un nouvel album Instinct. Je vous propose d'écouter Une seule vie, Angèle.

Chaque semaine, des nouveautés dans Réservoir Pop. À l'instant, Zaoui peint au lait, extrait de son album Karaté Cœur. Je vous propose maintenant le tout nouveau Superman Lovers Midnight Train.

Le morceau s'appelle « Dingue », on a écouté Suarez, cet extrait de l'album « D'amour et d'aléa ». La suite dans Réservoir Pop, c'est « Shy Girl » sur l'album « Swallow », on écoute « Lucky »,« Shy Girl ».

Vous êtes toujours avec Yann pour Réservoir Pop, à l'instant Louise 14 en nouveauté, extrait d'un EP qui paraîtra au mois d'octobre. On a écouté Parfum Fraise. La suite, Kings of Leon. L'album est attendu en novembre, je vous propose My World World. Kings of Leon.

Les nouveautés dans Réservoir Pop chaque semaine, à l'instant Isae Minimis, extrait d'un EP qui paraîtra en novembre prochain. Voilà, c'est la fin de l'émission. J'espère que vous avez passé un bon moment en ma compagnie. Je vous donne rendez-vous la semaine prochaine pour une nouvelle édition de Réservoir Pop et pour découvrir ensemble d'autres nouveautés pop-rock. Je vous dis à très bientôt. Salut !

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4: Hola, hola, bonjour, bienvenue pour ce nouveau voyage. On le débute avec Gal Acosta et Gaetano Veloso, deux figures emblématiques de la musique brésilienne et latine. Gal Costa, c'est Maria das Graças Costa Pena Burgos, chanteuse et guitariste. Et Gaetano Veloso, je ne vous le présente pas plus que ça. Ensemble, pour un titre qu'ils ont interprété pour la première fois en 1985, Sortez Chance, une chanson qui parle de l'amour reçu qui apporte chance et joie. Mon amour, tu me portes chance, tu me fais sourire, ce que tu me fais m'inspire pour chanter. Gal Acosta et Gaetano Veloso,

Enrique Marin Morales, à présent, ou Ricky Martin, le roi de la pop latino-américaine pour certains, pour La Mordidita, un titre extrait de son 10e album sorti en 2015.

0: Après Ricky Martin, Kany Garcia, une compositrice et chanteuse portoricaine, en compagnie de Maria Ramirez de Arellano Cardona, connue sous le nom plus simple de Young Miko, rappeuse, auteure, compositrice, interprète et chanteuse, et également portoricaine, pour le titre qu'elles vont interpréter toutes les deux, En Esta Boca.
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Aya, pour vous, le titre c'est El Quetzal. C'est un oiseau magnifique et mythique, le Quetzal, un oiseau d'Amérique centrale avec un plumage vert et bleu splendide, mais des plumes très très grandes. Quetzal, eh bien, c'est un nom qui nous vient du Nahuatl Quetzali, qui signifie, puisque je parle Nahuatl couramment, grande plume verte. Pour les Mayas et les Aztèques, le Quetzal était un oiseau sacré. Ils voyaient dans cet oiseau la réincarnation de leur dieu Quetzalcoatl pour les Aztèques et Kukulcan pour les Mayas. Pour l'heure, il est interprété par le groupe La Tasca.

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1: A venir, una cumbia jouée par le Supergrupo de Colombiano, c'est le nom du groupe, le Supergrupo Colombien, pour ce titre.

revient au Mexique avec l'artiste qui va suivre, mais dans un genre différent. Elle s'appelle Natalia Lafourcade, compositrice, auteur et interprète et aussi multi-instrumentiste, une star de la musique latine contemporaine, pour enregistrer en public Piensa en mí.

Un grand nom du tango à présent, le Cuarteto Juan Cedrón. De 64 à 74, 1900, ce groupe a commencé d'abord en tant que trio. Il y avait Juan Cedrón à la composition, aux guitares et au chant, César Stroscio au bandoneon, Miguel Praino au violon alto, puis ils sont devenus quatuor lorsque Jorge Sarrote à la contrebasse a intégré le groupe. Le Cuarteto Juan Cedrón pour Nakracha.

Vous voici de nouveau au Brésil pour passer un moment avec Daniela Mercury, qui a d'abord obtenu un diplôme de danse à l'université. À 16 ans, elle décide de commencer à chanter dans les bars, dans un répertoire de musique populaire brésilienne. En 1988, elle rentre dans le groupe de Gilberto Gil comme choriste. Elle fait partie également des fondateurs du groupe Campanha Click, qui lui fera définitivement préférer le chant à la danse. Et en 91, elle se lance dans une carrière solo et enregistre son premier album, Daniela Mercury, Prohibo o Carnaval.

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1: On va laisser le Brésil pour retrouver un groupe qui propose une fusion dansante de guitare classique et flamenco, de rumba flamenco, de jazz latine, de musique du monde, le tout accompagné de percussions latines et de rythmes de guitare espagnole. Au cœur de Guitarra Azul, qui est le nom de ce groupe, se trouve Stefano, qui est le chef d'orchestre, le guitariste et le compositeur. Et quand Guitarra Azul, guitare bleue, monte sur scène, le public est conquis par le spectacle. C'est une célébration de la vie, remplie de rythmes irrésistibles et de mélodies inoubliables. Les voici dans La Tasca pour un morceau instrumental proposé par Guitarra Azul.

On continue avec des américano-mexicains cette fois-ci et le groupe La Santa Cecilia, un groupe qui est né dans les années 2007 à Los Angeles. Il est composé de Marisol Hernandez ou la Marisol, la chanteuse et leaduse, je sais pas, enfin bon, du groupe, et de Miguel Ramirez aux percussions, José Carlos à l'accordéon, Alex Bendania à la basse, et tout ça pour La Copa Rota par La Santa Cecilia.

Daniel Santos a pris la Santa Cecilia, il est portoricain. C'est un des interprètes importants de boléro et de salsa et d'autres rythmes latins. Un homme engagé également, puisqu'après la Seconde Guerre mondiale, il milite pour la décolonisation de Porto Rico. Ses chansons militantes, du coup, sont censurées et il est inquiété par le FBI. Alors qu'il réalise plusieurs tournées en Amérique latine, il est régulièrement emprisonné. Au Nicaragua pour s'être exprimé contre la dynastie des Somoza, en République dominicaine pour une blague sur le dictateur Leonidas Trujillo, à Cuba sous le régime de Fulgencio Batista. Plus tard, il est même expulsé du Costa Rica pour sa sympathie affirmée pour la révolution cubana. Un chanteur donc engagé que nous allons retrouver dans un style né à Cuba en 79 grâce au musicien Miguel Faildé, à savoir le danzón. Daniel Santos pour

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1: Après Daniel Santos, Marco Antonio Solís, alors il est mexicain lui aussi. Nous revoici revenus au Mexique. Il est chanteur, auteur et compositeur. Il a seulement 12 ans lorsqu'il forme son premier groupe musical, les Petits Frères Solís. Une légende dans son pays pour avoir co-fondé un des groupes les plus populaires du pays, Los Bukis. Ils ont joué plus de 20 ans ensemble, puis le groupe s'est séparé et Marco Antonio Solís s'est lancé dans une carrière solo qui lui a valu de nombreuses récompenses. Marco Antonio Solís pour La Papiregua.

Nous allons poursuivre avec Andrea Bocelli, chanteur et ténor italien, qui chante alternativement la musique classique, l'opéra et la musique pop également, comme dans ce morceau célèbre que vous allez retrouver tout de suite après. Il est accompagné de Jennifer Lopez. Alors le morceau célèbre, c'est un boléro écrit en 47 par le compositeur cubain Osvaldo Fares qui s'appelle Quizás, Quizás, Quizás dans sa version espagnole.

un autre Marco pour continuer, Marco Tulio Aicardi Rivera, qui est né en 46 à Bolivar et décédé en 2007 à Medellin, plus connu sous son nom de scène, Rodolfo Aicardi, auteur, compositeur, interprète, et vous l'avez compris, colombien. Il a aimé beaucoup la cumbia, le merengue, entre autres, et la salsa. Rodolfo Aicardi pour Tabaco y Ron, tabac et rhum, à consommer avec modération.

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0: 2h.
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